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Bonjour à tous. Un pompier volontaire est mort dans l'exercice de ses fonctions dans les Bouches-du-Rhône. Le soldat du feu est décédé alors qu'il partait faire un ravitaillement de carburant. Son engin a fait, pour des raisons qui restent à déterminer, une sortie de route. C'est le quatrième pompier décédé en France depuis le début des incendies. Les semaines à venir seront dures. On se bat pour gagner une bataille. Il faut tenir. Déclaration ce lundi soir d'Emmanuel Macron à Bordeaux, devant les pompiers mobilisés depuis 5 jours en Gironde. Le feu, parti au nord du bassin d'Arcachon, n'est toujours pas fixé. Il a parcouru 42 000 hectares. Si aucune progression notable n'a été enregistrée ce lundi, les autorités restent vigilantes avec le retour des fortes chaleurs dès ce mardi, avec des températures pouvant atteindre les 38 degrés. Près de Biscarrosse, en revanche, l'incendie dans les Landes est fixé. 3 600 hectares seront partis en fumée. 8 000 personnes ont pu rentrer chez elles sur les 30 000 évacuées dans le département. Pour venir en aide justement à ces personnes sinistrées et qui ont parfois tout perdu, à la Fondation de France et la Croix-Rouge lance un appel aux dons. À l'actualité, c'est aussi ces 3 femmes blessées après une attaque au couteau à Paris. Le suspect, un homme de 31 ans souffrant de problèmes psychologiques, a été interpellé après avoir été maîtrisé par des passants. L'attaque s'est déroulée en fin de matinée, porte de Clichy au nord-ouest de la capitale. Le mobile de cette agression reste à déterminer. Les pièces les plus vulnérables exposées dans les musées de France doivent être mises à l'abri, annonce du ministère de la Culture dans le cadre d'un plan pour renforcer la sûreté des musées. 33 mesures ont été présentées après le vol il y a 3 jours d'un collier en or dans un musée de Côte d'Or. Une personne a par ailleurs été interpellée et placée en garde à vue dans cette affaire. Et puis en foot, les merci de Kylian Mbappé. Dans une lettre ouverte publiée dans plusieurs quotidiens, le capitaine des Bleus a chaleureusement remercié les supporters de l'équipe de France pour leur soutien pendant la Coupe du Monde cet été. Il adresse également quelques mots à son sélectionneur Didier Deschamps, qui sera officiellement remplacé ce mardi par Zinedine Zidane. Voilà pour l'essentiel de l'actualité.

Bonjour à tous. Un quatrième pompier décédé depuis le début de la saison des incendies, cette fois dans les Bouches-du-Rhône. Le soldat du feu volontaire, âgé de 38 ans, a fait une sortie de route lors d'un trajet avec un engin de secours. Il était seul dans le véhicule. Emmanuel Macron était, lui, ce lundi soir à Bordeaux. Le président de la République a fait un point avec les pompiers sur la progression en cours du feu en Gironde. Un feu qualifié d'inédit par le chef de l'État. Les secours qui ont par ailleurs réclamé lors de cette entrevue des supports aériens supplémentaires, notamment pour les missions de nuit. L'incendie a parcouru 42 000 hectares dans les Landes. Le feu de Biscarrosse est, lui, fixé. Marine Tondelier, de son côté, réclame une réunion de crise des forces politiques et dénonce la responsabilité lourde de l'État. La patronne des écologistes exhorte l'exécutif à réunir les chefs de parti et groupes parlementaires pour proposer de premières solutions concrètes face à un été qu'elle qualifie de bascule. Dans le reste de l'actualité, Renault renvoyé devant le tribunal correctionnel de Paris pour tromperie aggravée dans l'affaire du Dieselgate. Le constructeur français fait partie des quatre entreprises soupçonnées d'avoir faussé les tests d'émissions polluantes sur des millions de véhicules pour qu'ils puissent passer au contrôle technique. Le prix des timbres et des colis va augmenter en 2027, plus 6% en moyenne, indique aujourd'hui La Poste. L'entreprise est confrontée à une baisse de ses revenus avec un nombre moins important de courriers transportés chaque année. Les Français dépensent, selon le groupe, moins de 27 euros par an dans les services postaux. Les demandes d'aide à MaPrimeRénov ont été divisées par 4 en un an. Seuls 20 000 dossiers pour obtenir des coups de pouce à la rénovation énergétique des logements ont été formulés au premier semestre 2026. Le dispositif est moins convoité car moins avantageux avec la baisse des subventions. Et puis 19 euros en seconde classe et 29 euros en première. La SNCF met en vente jusqu'à mercredi 150 000 billets TGV Inouï pour des trajets entre le mois d'août et le mois d'octobre. L'occasion de partir en vacances à moindre coût. Attention, les billets vendus ne sont pas échangeables ni remboursables. Voilà pour l'essentiel de l'actualité.

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0: 13 au 22 juillet, 12 accidents de la route ont été recensés, faisant 12 blessés. Durant la même période, les forces de l'ordre ont réalisé 3425 contrôles d'alcoolémie. 28 d'entre eux ont été positifs. La priorité à droite est généralisée route de Porcelette à Saint-Avold. La municipalité va prochainement modifier les règles de circulation sur cet axe fréquenté. Afin d'améliorer la sécurité des usagers, la priorité à droite sera généralisée sur l'ensemble du secteur concerné. Cette décision fait suite à plusieurs constats réalisés sur le terrain, des vitesses parfois excessives, certains comportements à risque et l'utilisation d'itinéraires alternatifs pour contourner les dispositifs de ralentissement existants. L'Alsace pourrait être représentée sur les futurs billets d'euro. La Banque Centrale Européenne a lancé une consultation pour que les habitants de la zone euro puissent choisir les nouveaux billets de banque. Sur les 10 graphismes en lice, on retrouve notamment un oiseau emblématique de la région, la cigogne, sur le billet de 50 euros. Le billet de 5 euros pourrait représenter un monument, le Parlement européen de Strasbourg. Vous avez jusqu'au 21 septembre pour voter en ligne. Et puis toujours sur le thème monétaire, la commune de L'Hôpital investit sur les infrastructures sportives pour faire baisser la facture d'électricité. De nouveaux éclairages sont en cours d'installation sur les terrains extérieurs du boulodrome. Dans la foulée, le système d'éclairage des courts intérieurs de tennis sera entièrement rénové avec un passage complet en LED. La commune explique que l'objectif de ce projet est de réduire la consommation et de s'inscrire dans une véritable démarche de sobriété énergétique sur le long terme. La prochaine grande étape consistera à s'attaquer à la rénovation de tout l'éclairage du COSEC. Et puis même si on est lundi, on parle déjà sortie. Le traditionnel Zwiebelfest revient ce week-end à Hörmingen. L'événement en est déjà à sa 32e édition avec toujours la même recette, de la musique schlager et de l'oignon cuisiné à toutes les sauces. Les 1er et 2 août, il y aura de la soupe à l'oignon gratuite, de l'oignon confit ou encore de la tarte à l'oignon. 6000 beignets d'oignons sont aussi prévus, 850 kilos d'oignons vont être cuisinés et il y aura bien sûr d'autres plats sans oignons. Le nombre d'habitants de la commune est multiplié par 10 le temps d'un week-end. C'est la fin de ce flash, je vous souhaite de passer un excellent début de semaine. Tout à l'heure, ce sera Margot Benabas qui vous présentera les prochaines informations locales. Très bonne journée à tous.
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2: Merci beaucoup et bienvenue sur Radio Mélodie avec la musique qui arrive dans un instant. Le dernier titre de Shakira, ce sera Die Die. Pauline Esther et Mans Zemerlo, tout de suite, voici Shouldn't Go Home.

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1: Bonjour vous tous.
2: Bélier, veillez à ne pas écarter trop brutalement certaines personnes de votre route.
3: Taureau, vos idées font l'unanimité. Une volonté à toute épreuve vous mènera jusqu'au succès.
4: Gémeaux, vous tendez à fuir les vérités matérielles, les contraintes administratives.
5: Ce n'est pas le moment de vous y mettre.
6: Cancer, vos forces morales sont en hausse.
7: Profitez-en pour chasser résolument vos inquiétudes.
8: Lion, des changements se préparent. Durant cette journée, vous abordez un cap important.
9: Certaines situations vont se dénouer.
10: Vierge, c'est le désordre total dans vos projets.
11: Des doutes arrivent et des confirmations s'envolent.
12: Balance, laissez-vous porter par ce climat qui vous invite au repos.
13: Profitez de vos amours.
14: Scorpion, laissez-vous porter par les événements tout en acceptant une certaine forme de légèreté.
15: Sagittaire, vous devriez vous poser le temps de réfléchir à la bonne décision
16: et ce sera la meilleure attitude.
17: Capricorne, des divertissements agréables sont au rendez-vous.
18: Si des amis vous sortent de vos habitudes, laissez-vous faire.
19: Verseau, si vous espériez du changement, vous disposez aujourd'hui de tous les atouts utiles pour faire bouger les lignes.
20: Poisson, un sentiment de nostalgie vous freine.
21: Il masque en réalité votre peur d'endosser vos engagements.
22: Excellente journée à tous.

0: Nous sommes aujourd'hui mardi le 28 juillet, bonne fête aujourd'hui au Sanson. Le dicton du jour, si le jour de la Saint-Sanson, le pinson boit au buisson, l'amour peut chanter sa chanson, le vin sera bon.
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1: Nous sommes mardi, le 28 juillet, 5h30, on s'informe. Bonjour.
2: Bonjour à tous. Un pompier volontaire est mort dans l'exercice de ses fonctions dans les Bouches-du-Rhône. Le soldat du feu est décédé alors qu'il partait faire un ravitaillement de carburant. Son engin a fait, pour des raisons qui restent à déterminer, une sortie de route. C'est le quatrième pompier décédé en France depuis le début des incendies. Les semaines à venir seront dures. On se bat pour gagner une bataille. Il faut tenir. Déclaration ce lundi soir d'Emmanuel Macron à Bordeaux, devant les pompiers mobiles. Mobilisé depuis 5 jours en Gironde. Le feu, parti au nord du bassin d'Arcachon, n'est toujours pas fixé. Il a parcouru 42 000 hectares. Si aucune progression notable n'a été enregistrée ce lundi, les autorités restent vigilantes avec le retour des fortes chaleurs dès ce mardi, avec des températures pouvant atteindre les 38 degrés. Près de Biscarrosse, en revanche, l'incendie dans les Landes est fixé. 3 600 hectares seront partis en fumée. 8 000 personnes ont pu rentrer chez elles sur les 30 000 évacuées dans le département. Pour venir en aide justement à ces personnes sinistrées qui ont parfois tout perdu, à la Fondation de France et la Croix-Rouge lance un appel aux dons. À l'actualité, c'est aussi ces trois femmes blessées après une attaque au couteau à Paris. Le suspect, un homme de 31 ans souffrant de problèmes psychologiques, a été interpellé après avoir été maîtrisé par des passants. L'attaque s'est déroulée en fin de matinée, porte de Clichy au nord-ouest de la capitale. Le mobile de cette agression reste à déterminer. Les pièces les plus vulnérables exposées dans les musées de France doivent être mises à l'abri, annonce du ministère de la Culture dans le cadre d'un plan pour renforcer la sûreté des musées. 33 mesures ont été présentées après le vol il y a 3 jours d'un collier en or dans un musée de Côte d'Or. Une personne a par ailleurs été interpellée et placée en garde à vue dans cette affaire. Et puis en foot, les merci de Kylian Mbappé. Dans une lettre ouverte publiée dans plusieurs quotidiens, le capitaine des Bleus a chaleureusement remercié les supporters de l'équipe de France pour leur soutien pendant la Coupe du Monde cet été. Il adresse également quelques mots à son sélectionneur Didier Deschamps, qui sera officiellement remplacé ce mardi par Zinedine Zidane. Voilà pour l'essentiel de l'actualité.

Merci d'écouter Radio Mélodie. Nous sommes aujourd'hui le mardi 28 juillet. Regardons ce qu'il s'est passé un 28 juillet. Et c'était il y a 21 ans, en 2005, que le manuscrit de la chanson All You Need Is Love, écrit à la main par John Lennon, se vend aux enchères pour 600 000 livres. Ça fait un peu plus de 860 000 euros. Juillet 1997, 2000 personnes sont réunies place d'Austerlitz à Ajaccio pour un concert de Pascal Obispo quand soudain des coups de feu éclatent dans la foule. Le chanteur s'effondre, il est légèrement touché au plomb à l'arcade. Il sera conduit à l'hôpital pour être soigné, d'où sa cicatrice. Le 28 juillet 1990, Elton John accède au sommet du top des albums avec l'album Sleeping with the Past. C'est la cinquième fois qu'il est numéro 1 de ce classement. Il le sera pour 5 semaines avec cet album. Et justement, dans celui-ci, on retrouve ce titre Sacrifice.

28 juillet 1989, à la radio, on écoutait ça. Kaoma qui est numéro 1 ce 28 juillet avec la Lambada. Un standard en France, évidemment, comme tube de l'été, d'ailleurs même dans toute l'Europe, au Japon, en Australie et même aux États-Unis. Le titre qui est certifié plusieurs fois disque d'or. Et quelques anniversaires à souhaiter aujourd'hui. Francis Weber fête ses 89 ans aujourd'hui. Vincent Moscato, 61 ans. Et puis nous aurions fêté l'anniversaire de Richard Wright des Pink Floyd. Décédé en 2008, il aurait fêté ses 83 ans aujourd'hui.

0: Et si vous aussi vous fêtez votre anniversaire aujourd'hui en ce 28 juillet, joyeux anniversaire à vous.
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0: déjà le jour d'après.
1: Merci d'écouter Radio Mélodie, nous sommes mardi 28 juillet. Il est 6h, c'est le moment de s'informer. Cédric Kempf, bonjour.
2: Bonjour à tous, les fumées des feux de Gironde ont atteint le nord-est du pays. Si le ciel vous paraît voilé, que vous sentez une odeur de fumée, ça ne veut pas dire qu'un incendie s'est déclaré dans le secteur. Depuis ce week-end, les fumées des méga incendies du sud-ouest du pays ont atteint l'Alsace et la Lorraine. En fonction du vent, il est possible que les fumées se trouvent en Moselle-Est, mais des méga incendies du sud-ouest du pays ont atteint l'Alsace et la Lorraine. En fonction du vent, il est possible que les fumées se trouvent en Moselle-Est ou en Alsace-Bossue. Il n'est donc

0: sécurité de tous. On reste sur la route puisqu'une d'entre elles est barrée entre Moulin-Neuf et Macheron. Depuis hier et jusqu'au 14 août, il n'est pas possible de circuler entre les ronds-points de Moulin-Neuf et celui de Petit-Hébersvillers dans le sens Saint-Avold-Macheron. Des travaux mandatés par Enedis sont menés pendant plusieurs jours sur la RD 656. Des déviations sont mises en place par Hombourreau ou encore Valmont. Autres travaux, et qui progressent, c'est à Sourthe. La semaine dernière, la deuxième phase des travaux de requalification du carrefour et du parking situé aux abords de l'école s'est clôturée. Ces travaux ont pour objectif de désimperméabiliser les surfaces pour une meilleure gestion des eaux pluviales, mais servent aussi à renforcer la sécurité aux abords de l'école et à végétaliser ces espaces pour un cadre plus agréable. Une troisième et dernière phase sera réalisée dans les prochaines semaines pour finaliser l'ensemble des travaux qui s'achèveront avant la rentrée. Enfin, cette bonne nouvelle à Creutzwald, le chat Chaussette a été sauvé ce week-end grâce aux réseaux sociaux. Une habitante de la commune a posté un message sur Facebook pour appeler à l'aide alors que son chat était coincé dans un arbre depuis 4 jours. Situé à plus de 20 mètres de hauteur, il était très compliqué de lui venir en aide. De nombreuses personnes ont finalement volé au secours de Chaussette. Grâce à un grimpeur et un drone, le chat a pu retrouver sa propriétaire sain et sauf. Et celui qui va présenter sain et sauf son émission, il n'est pas coincé dans un arbre, c'est Quentin. Bonne journée à tous.
1: Et en effet, tout va bien pour moi. Merci Cédric. La météo pour la journée d'aujourd'hui, une journée pleinement ensoleillée qui nous attend. On attend 30 degrés tout à l'heure sur le thermomètre. Les conditions météo seront très belles et très chaudes pour demain mercredi. Entre 14 et 17 degrés la température au réveil, entre 35 et 37 dans l'après-midi.
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0: Tout va bien en ce moment sur les routes du secteur. Si jamais la situation venait à changer, si vous êtes témoin de quelque chose, vous nous prévenez ici au standard 03 87 98 29 29. Les stations-service les moins chères, vous les trouvez à tout moment sur notre site internet radiomélodie.com. Un diesel affiché à 2,17€ station Intermarché de Dieuze, 2,19€ dans la station Avia de Longeville et Saint-Avold. Le samplon 95-10 est affiché au prix d'1,99€ station Total Sarrebourg, même prix Total Morange.
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0: Merci d'écouter Radio Mélodie en ce mardi matin. Bonjour Margot.
1: Bonjour Quentin, bonjour à tous.
0: Comment vas-tu?
1: Ça va. Et toi?
0: En forme?
1: Ouais, ça va.
0: Bon, très bien, bah ça va, il va faire beau aujourd'hui.
1: Comme un mardi.
0: Il va faire chaud, l'été revient, la canicule revient.
1: C'est vrai, ça y est, parce que, bon, alors, j'ai pas hâte qu'il y ait la canicule, mais hier, je me suis demandé quand est-ce que le soleil allait revenir, parce que c'est vrai qu'on a eu deux jours un peu nuageux.
0: Ah bah aujourd'hui.
1: Et même un peu frais, alors ça faisait du bien, c'est vrai, mais voilà, je me posais la question, quand est-ce que cette chaleur tant attendue allait arriver?
0: Eh bah, aujourd'hui 30 et demain 37.
1: Ok, ah ouais, tout de suite.
0: Tout de suite, voilà.
1: Alors profitez bien d'aujourd'hui.
0: Voilà, on n'est pas dans la demi-mesure chez nous. Petite info inutile, tu connais évidemment Pitbull. Est-ce que tu as vu passer cette info?
1: Non,
0: pas
1: je crois
0: du
1: pas.
0: Tout. Il a battu un record du monde, le record du plus de faux chauves au même endroit.
1: Voilà. De faux chauves.
0: C'est important.
1: Marrant, ouais.
0: Voilà, en fait, il est entré donc dans le livre Guinness des records grâce donc à son concert au festival BST Hyde Park à Londres. 22 141 personnes portaient donc une perruque chauve. C'est bizarre de dire
1: une
0: ça.
1: Une perruque chauve.
0: Une perruque chauve, mais voilà.
1: Ouais, mais je les ai déjà vus sur les réseaux au concert de Pitbull.
0: Exactement.
1: Ces perruques chauves, comment les appeler autrement?
0: Voilà, je ne sais pas. En tout cas, voilà, plus grand rassemblement de faux crânes chauves, un record du monde donc, grâce à 42 compteurs qui ont été mobilisés quand même pour compter ces 22 141 personnes qui portaient donc une perruque de chauve.
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1: Bonjour vous tous.
2: Bélier, veillez à ne pas écarter trop brutalement certaines personnes de votre route.
3: Taureau, vos idées font l'unanimité. Une volonté à toute épreuve vous mènera jusqu'au succès.
4: Gémeaux, vous tendez à fuir les vérités matérielles, les contraintes administratives.
5: Ce n'est pas le moment de vous y mettre.
6: Cancer, vos forces morales sont en hausse.
7: Profitez-en pour chasser résolument vos inquiétudes.
8: Lion, des changements se préparent. Durant cette journée, vous abordez un cap important.
9: Certaines situations vont se dénouer.
10: Vierge, c'est le désordre total dans vos projets.
11: Des doutes arrivent et des confirmations s'envolent.
12: Balance, laissez-vous porter par ce climat qui vous invite au repos.
13: Profitez de vos amours.
14: Scorpion, laissez-vous porter par les événements tout en acceptant une certaine forme de légèreté.
15: Sagittaire, vous devriez vous poser le temps de réfléchir à la bonne décision.
16: Et ce sera la meilleure attitude.
17: Capricorne, des divertissements agréables sont au rendez-vous.
18: Si des amis vous sortent de vos habitudes, laissez-vous faire.
19: Verseau, si vous espériez du changement, vous disposez aujourd'hui de tous les atouts utiles pour faire bouger les lignes.
20: Poisson, un sentiment de nostalgie vous freine.
21: Il masque en réalité votre peur d'endosser vos engagements.
22: Excellente journée à tous.

0: Cette semaine, notre saga de l'été nous emmène découvrir le bassin Houillé et aujourd'hui, on s'arrête à Petite Rosselle, au chalet des Amis de la Nature.
1: Depuis 1992, l'association accueille les voyageurs dans son chalet situé dans la vallée du Chafbar. Nous sommes allés visiter les lieux avec le président Serge Schmitt.
2: Six chambres avec WC femmes.
1: Des lits superposés dans les chambres, une grande salle commune pour les repas, une décoration minime pour un séjour confortable à moindre frais. C'est ce que promet l'association fondée il y a près de 90 ans.
2: L'association a été créée en 1937. Les Amis de la Nature, d'origine, c'est autrichien. Ça a été créé en 1895. C'était pour faire sortir les ouvriers des bistrots et pour qu'ils aillent dans la nature se promener.
1: Car l'atout majeur du chalet ne se trouve pas à l'intérieur, mais bien à l'extérieur.
2: Ici, c'est la vallée du Chafbar. Vous voyez, on est au bord de l'étang, il y a des nénuphars, et il y a des poissons, il y a des hérons, et il y a même le crapaud vert. C'est une espèce protégée.
1: Une faune et une flore riche qui fait le bonheur des amoureux de nature et de sport en plein air.
2: Vous pouvez aussi bien aller à droite qu'à gauche. Tous les chemins se rejoignent.
1: Une boucle de 11 km qui passe par le site du Parc Explore Vindel est aussi proposée. Autre particularité, en longeant le cours d'eau, vous passez sans cesse d'un côté et de l'autre de la frontière.
2: C'est ça, les bonnes frontières. Là, quand vous passez, vous êtes en Allemagne. De l'autre côté, en face, il y a le F. Et le petit ruisseau, là, il fait la frontière.
1: Tout au long de l'année, les Amis de la Nature proposent également des animations, notamment des marches avec repas et des sorties nature pour toutes les générations.
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0: 6h30, c'est le moment de s'informer. Bonjour.
4: Bonjour à tous. Le feu est fixé dans les Landes, annonce d'Emmanuel Macron hier soir. Une bonne nouvelle, selon le président. 3600 hectares ont brûlé et 198 bâtiments ont été détruits. En revanche, la situation n'est pas la même. En Gironde, Emmanuel Macron, qui a fait le déplacement à Bordeaux, a appelé le pays à rester uni pour gagner contre les feux de forêt. L'incendie continue d'être virulent et il faut être extrêmement prudent, précise le chef de l'État. Dans la soirée, la préfecture de la Gironde a fait le point. Le feu n'a pas progressé ces dernières 24 heures malgré de nombreuses reprises. Les autorités qui rappellent que la mobilisation reste pleine et entière, particulièrement à la veille d'une journée qui devrait être marquée par une hausse significative des températures. Dans la lutte contre les incendies, les pompiers risquent leur vie dans les Bouches-du-Rhône. Un soldat du feu est mort hier après une sortie de route d'un camion-citerne. Âgé de 38 ans, le pompier volontaire était seul à bord alors qu'il allait ravitailler le véhicule en carburant. On ne connaît pas encore les circonstances précises de l'accident. Dans le Var, ce sont 4 pompiers qui ont été blessés après que leur camion-citerne se soit là aussi renversé. Ils ont été légèrement blessés. Dans l'actualité aussi, Volodymyr Zelensky attendu à la Maison-Blanche. Le président ukrainien doit s'entretenir avec Donald Trump aujourd'hui. Il essaiera d'obtenir le soutien américain dans la guerre contre la Russie. Peut-on assister à une résurgence du VIH ? Oui, selon les Nations Unies qui s'inquiètent de la baisse des financements internationaux, moins 20% en un an et moins 58% depuis 2011 dans les pays européens. La directrice adjointe d'ONU SIDA évoque un essoufflement de la riposte mondiale contre le VIH et appelle à faire front commun. Et puis, il pourra bientôt ajouter une ligne à son CV. Entraîneur de l'équipe de France, Zinedine Zidane devrait prendre le relais de Didier Deschamps à la tête des Bleus. La Fédération française de foot tient une conférence de presse aujourd'hui pour annoncer le successeur de Deschamps. Depuis plusieurs mois, le nom de Zizou est avancé, sauf grande surprise, il sera nommé sélectionneur. Voilà pour l'actu, très bon début de journée à tous.
0: On va parler ciné d'ici quelques minutes et on va parler du film L'Odyssée de Christopher Nolan parce que ça fait parler en ce moment sur les réseaux sociaux.
5: Ah bah oui, on parle que de ça.
0: Tu l'as déjà vu?
5: Je l'ai vu.
0: Alors, qu'en as-tu pensé?
5: Qu'en ai-je pensé?
0: Merci pour ta réponse.
5: Je l'ai bien aimé, mais je m'attendais à mieux.
0: D'accord. Trois heures, hein, c'est ça?
5: Ouais, 2h50, ouais. Donc okay. Pas loin de 3h.
0: Bon, en tout cas, je te raconte l'histoire de ce trio de créateurs américains qui ont tenté de s'introduire dans une salle de cinéma pour regarder donc l'Odyssée de Christopher Nolan caché dans un cheval de Troie.
5: Ah !
0: Une histoire un peu folle qui a fait le tour des réseaux sociaux, on en parle dans un instant.

0: On parle ce matin cinéma et on va parler du film L'Odyssée de Christopher Nolan, ou plutôt ce trio de créateurs de contenu américains qui a tenté de s'introduire dans une salle de cinéma pour voir justement ce film caché dans un cheval de Troie. Leur objectif était de payer un seul ticket pour trois personnes, en référence donc au mythe grec. Les trois influenceurs ont...
1: Qui est dans le film.
0: Ouais, hein, tout à fait.
1: Le cheval de Troie, si vous n'avez pas vu le film...
0: Voilà,
1: c'est dedans.
0: Voilà, donc en fait, un des trois influenceurs s'est déguisé en guerrier grec.
1: D'accord.
0: Voilà, pendant que les deux autres étaient cachés dans un cheval de Troie fabriqué en bois et en carton monté sur des roulettes.
1: Ah, ok. Donc il voulait venir avec son petit cheval, comme si c'était un clin d'œil au film.
0: Exactement. Et sauf qu'en fait, il y avait deux amis cachés à l'intérieur.
1: Voilà.
0: La scène a été tournée dans un cinéma AMC aux États-Unis et montre donc le guerrier tirant le cheval dans la rue en interpellant évidemment les passants, parce que ça passe pas inaperçu hein, quand tu te balades avec un cheval, un grand cheval à roulette, et contre toute attente, eh ben, ils ont d'abord réussi à faire scanner un seul billet et donc ils ont franchi l'entrée du cinéma avec le cheval. Pendant quelques secondes, tout allait bien, la ruse semble fonctionner, les deux complices sont toujours à l'intérieur cachés dans le cheval et célèbrent leur victoire. Sauf qu'au détour d'un virage, le cheval s'effondre et révèle donc les passagers clandestins. Les employés ont été amusés de la situation et leur ont expliqué qu'ils devaient quand même acheter donc deux autres tickets supplémentaires.
1: Eh, franchement, ils auraient pu faire un petit geste, non, pour le côté un petit peu drôle. En plus, je pense que la vidéo leur a rapporté tellement de pubs.
0: Ouais.
1: Franchement, je les aurais invités hein, pour le geste.
0: Voilà. Voilà, la vidéo culmine à plusieurs millions de vues en quelques jours sur les réseaux sociaux. Vous pouvez facilement trouver ça. Le point.

0: 6h45, on s'informe.
1: Des livraisons par drone prévues pour le centre de détention d'Hermingen ont été interceptées ce week-end. 500 grammes de résine de cannabis, 26 grammes de cocaïne et plusieurs objets interdits ont été saisis. Un énorme excès de vitesse a été enregistré par les gendarmes à Folquemont ce week-end. L'automobiliste roulait à 122 km/h au lieu de 50. Retrait de permis immédiat pour le conducteur. La commune de Dellingen en Alsace-Bossue a fait un bond dans le passé dimanche. Le site archéologique du Gürtelbar a accueilli des troupes de reconstitution romaine.
0: Et nous étions sur place. Reportage à écouter dans les infos dans un instant à 7h.
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0: On va jouer d'ici quelques minutes à notre jeu de la chanson à l'envers.
1: On va vous diffuser une chanson à l'envers. Reconnaissez-vous le titre ou l'artiste? Vous nous appelez et vous nous donnez la réponse pour repartir avec la box du Grand Réveil.
0: On revient dans un instant, 6h46.
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0: C'est le moment de jouer à notre jeu de la chanson à l'envers.
1: On vous diffuse la chanson à l'envers. Si vous aviez l'artiste ou le titre, vous repartez avec la box du Grand Réveil, de la pâte à tartiner Nut Alsace de chez Jacques Bocquel, un pot de confiture de la Corbeille Lorraine et 10 euros au Fournil des Faïenceries, à dépenser au Fournil des Faïenceries de
0: l'Intermarché de Sarreguemines. On écoute cette chanson à l'envers.
1: Bien sûr.

0: Ça va. Ça devrait le faire. Hein.
1: On l'a reconnu, mais punaise, cette langue, c'est quoi cette langue, franchement?
0: C'est de l'envers.
1: C'est l'envers, mais...
0: 03 87 98 29 29, on vous attend maintenant avec la bonne réponse au standard. Bonne chance.

0: On joue ce matin notre jeu de la chanson à l'envers. Voici Nathalie de Forbach qui tente sa chance ce matin. Bonjour Nathalie.
1: Bonjour Radio Mélodie.
2: Ça va bien ce matin Nathalie?
1: Ah oui, très bien, et vous?
2: Eh ben super, impeccable. On joue ce matin, il fallait reconnaître cette chanson à l'envers.

0: C'était quoi la bonne réponse?
1: Alors, Michel Jonas et la boîte de jazz.
0: Exactement.
2: J'avance doucement et je rase les murs de la boîte de jazz pour arriver pétrifié jusqu'à la scène.
0: Eh ben voilà, c'est gagné. Bravo,
3: bravo
0: Nathalie.
1: Merci beaucoup.
3: Quel est le programme de la journée?
1: Oh, on va peu profiter vu que je suis en congé, donc ça va être...
3: Oh là là, voilà. La chance.
1: Donc voilà, un peu de balade, avec les chaleurs, on va peut-être un peu profiter ce matin, et puis après, on reste tranquillou quoi, à la maison.
3: Ouais, il fait pas encore trop chaud aujourd'hui, donc non, allez-y, voilà, profitez.
1: Voilà, tout à fait.
0: Très belle journée, Nathalie, à très vite.
1: Merci, bonne journée à vous.
0: À bientôt, au revoir.
1: Au revoir.
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0: Mardi 28 juillet, il est 7h. On s'informe, Margot, plusieurs incendies sont toujours en cours en France ce mardi.
5: C'est le cas notamment en Haute-Corse et dans le Var. En Gironde, le feu s'est stabilisé mais n'est pas encore fixé. Depuis Bordeaux, Emmanuel Macron a assuré hier que les semaines à venir seront dures face au feu. Les pompiers, eux, restent mobilisés en nombre. Un pompier volontaire des Bouches-du-Rhône a par ailleurs perdu la vie hier dans l'exercice de ses fonctions. Le camion dans lequel il circulait seul a fait une sortie de route. La lutte contre les incendies pourrait se compliquer dans les jours à venir avec l'arrivée d'une nouvelle vague de chaleur sur le pays dès aujourd'hui. Le pic d'intensité est prévu mercredi et les températures devraient rester élevées tout au long de la semaine selon Météo France. Mercredi, on prévoit 38 degrés à Paris et à Tours, 36 à Lyon et Grenoble et des pointes à 40 degrés dans le sud-ouest. La Moselle et le Bas-Rhin passent en vigilance jaune canicule à midi aujourd'hui.
0: Le monde agricole se mobilise pour la filière bovine.
5: Ce mardi 28 juillet, la FDSEA et les jeunes agriculteurs de la Moselle manifestent devant le site Mosellan du groupe. Bigard. Ils entendent dénoncer

0: utilisaient de faux billets dans plusieurs commerces de la ville. À l'issue de leur garde à vue, les trois auteurs ont été condamnés par le tribunal judiciaire de Saverne à des peines d'emprisonnement de 6 mois, dont certaines assorties d'un sursis. Après cette affaire qui concernait notamment de nombreux faux billets de 50 euros, la gendarmerie appelle les commerçants à la vigilance.
1: La mairie de Voussevillers passe à l'offensive face à la multiplication des dépôts sauvages.
0: Le temps de la pédagogie et de la mansuétude étant désormais passé, est venu le temps de la répression, lit-on sur la page Facebook de la ville. Les premières amendes sont tombées ces derniers jours et elles vont s'enchaîner à un rythme soutenu selon la municipalité. À Voussevillers, le montant de l'amende est fixé à 50 euros pour de petits volumes et jusqu'à 1500 euros pour de gros volumes.
1: La 4e édition des rencontres romaines a eu lieu dimanche à Dellingen.
0: C'est sur le site archéologique du Gürtelbach que s'est déroulé l'événement. À travers des reconstitutions et des ateliers, le musée de la villa gallo-romaine a plongé les visiteurs dans cette époque lointaine.
2: Le glaive, toujours on travaille avec la pointe, d'accord ? Donc en haut, au milieu, en bas, mais toujours on reste derrière le bouclier.
3: C'est à 13h30 que les soldats commencent à se préparer pour la reconstitution. Xavier, vice-président de la 2e Légion Augusta, nous présente son équipement.
4: On a un mélange d'armure lamellaire, comme on peut le voir sur certains de mes collègues, et de mailles, comme on voit sur moi. Le glaive, puisque c'est l'armement principal du soldat romain, l'épilum et le bouclier. Le but du jeu, c'est que pour nous, cet après-midi, on représente au public les légions du 1er siècle.
3: Sur un autre stand, les Triboci Civitas Tribocorum représentent les légions d'une autre époque. Nicolas en est le président.
5: Aujourd'hui, on est plus donc sur ce qui est 3e siècle. Donc plus spécifiquement 270 avec la partie militaire. 3e siècle, c'est une période qui est largement méconnue. Injustement, puisqu'une bonne partie aussi du matériel archéologique qu'on a aussi en Alsace, par exemple, c'est souvent du 3e siècle en fait.
3: Les enfants ont aussi pu prendre part aux démonstrations avec leur famille, une activité qui séduit tout autant les parents.
6: Le côté reconstitution historique, combat, ça nous plaît beaucoup. Je pense que c'est important pour les enfants de voir un peu l'histoire incarnée.
2: Les parents, vous êtes prêts? Déchaînez les enfers !
3: En dehors des combats, des ateliers tenus par les jeunes de la colonie archéologique sont au programme toute l'après-midi.
7: On prend des objets qu'on trouve dans la nature. Donc là, on a pris des branches de saule et on fait des paniers comme là-bas. Les Romains, ils faisaient ça aussi à l'époque.
3: Les animations se sont terminées vers 17h. Certains visiteurs en ont profité pour clôturer la journée avec une visite du musée.
1: Un reportage de Madison. Merci Margot, à tout de suite.
0: À tout de suite.
1: La météo pour la journée d'aujourd'hui, c'est une belle journée qui nous attend avec du soleil et 30 degrés sur le thermomètre. C'est sans surprise que les conditions seront à nouveau très chaudes pour la journée de demain mercredi, entre 14 et 17 degrés la température le matin, entre 35 et 37 dans l'après-midi.
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0: 03 87 98 29 29, tout va bien en ce moment sur les routes du secteur. Si jamais la situation venait à changer, vous nous prévenez ici au standard.
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0: Les stations-service les moins chères, vous les trouvez à tout moment sur notre site internet radiomélodie.com. Un diesel affiché au prix de 2,17€ à l'Intermarché de Dieuze, 2,19€ station Avia de Longeville et Saint-Avold. Le samplon 95-10 est affiché au prix d'1,99€, station Total Sarrebourg, même prix Total de Morange.
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0: C'est le moment de sortir, je t'emmène du côté de Rimelin pour ce concours de labour cantonal, ça se passera dimanche. Donc à Rimelin, au programme ce concours, en début d'après-midi, exposition agricole, exposition de tracteurs anciens et restauration évidemment tout au long de la journée.
1: Ok, ça voilà. Se passe à Rimelin, dans le pays de Beach alors.
0: Tout à fait, c'est l'association des jeunes agriculteurs du Beacherland qui vous donne rendez-vous donc à Rimelin pour ce traditionnel concours de labour cantonal. Vous trouvez toutes les infos sur notre site internet radiomélodie.com. Jambon braisé et crudité à midi, pizza flamme le soir et tout au long de la journée, grillade et buvette.
1: Voilà. Très bien, je pense que pour ce qui est restauration, les agriculteurs ils savent faire.
0: On est bien d'accord, radiomélodie.com dans l'onglet agenda pour toutes les infos.
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1: Bonjour vous tous.
2: Bélier, veillez à ne pas écarter trop brutalement certaines personnes de votre route.
3: Taureau, vos idées font l'unanimité.
4: Une volonté à toute épreuve vous mènera jusqu'au succès.
5: Gémeaux, vous tendez à fuir les vérités matérielles, les contraintes administratives.
6: Ce n'est pas le moment de vous y mettre.
7: Cancer, vos forces morales sont en hausse.
8: Profitez-en pour chasser résolument vos inquiétudes.
9: Lion, des changements se préparent.
10: Durant cette journée, vous abordez un cap important.
11: Certaines situations vont se dénouer.
12: Vierge, c'est le désordre total dans vos projets.
13: Des doutes arrivent et des confirmations s'envolent.
14: Balance, laissez-vous porter par ce climat qui vous invite au repos.
15: Profitez de vos amours.
16: Scorpion, laissez-vous porter par les événements tout en acceptant une certaine forme de légèreté.
17: Sagittaire, vous devriez vous poser le temps de réfléchir à la bonne décision
18: et ce sera la meilleure attitude.
19: Capricorne, des divertissements agréables sont au rendez-vous.
20: Si des amis vous sortent de vos habitudes, laissez-vous faire.
21: Verseau, si vous espériez du changement, vous disposez aujourd'hui de tous les atouts utiles pour faire bouger les lignes.
22: Poisson, un sentiment de nostalgie vous freine.
23: Il masque en réalité votre peur d'endosser vos engagements.
24: Excellente journée à tous.

0: Nous sommes aujourd'hui le mardi 28 juillet.
1: Et le 28 juillet 1750, c'est la date de la mort de Jean-Sébastien Bach.
0: Ok. Ouais.
1: Et donc je t'ai préparé un petit blind test pour voir tes connaissances en musique classique.
0: Sur Jean-Sébastien uniquement ?
1: Non, pas sur... Bah non, ça serait hyper dur de trouver les titres.
0: Ouais, c'est bien ça.
1: Non,
0: ce que...
1: je t'ai préparé 4 extraits avec 4 compositeurs ultra connus. Et à toi de trouver quel est l'extrait qui correspond à Jean-Sébastien Bach et qui se cache derrière les autres extraits.
0: Ok, d'accord. J'envoie le premier.
1: C'est parti, extrait 1.

0: c'est connu.
1: Oui, bien sûr. C'est du Mozart, évidemment.
0: C'est Mozart.
1: C'est du Mozart. Par contre, je sais pas du tout ce que c'est. Tu as le titre ou pas?
0: Enfin, je l'avais et je l'ai pas noté, donc désolé. Okay, bon. J'ai fait mon travail à moitié.
1: Allez, ok. Extrait 2. Allez.

0: Il y a pas.
1: C'est pour t'assassiner.
0: Il y a pas de proposition.
1: Il y a pas de proposition.
0: Il y a pas de proposition.
1: C'est tellement connu que qu'il y a pas besoin de proposition.
0: Mais évidemment. Et...
1: Ah, je te vois souffrir.
0: C'est ça, c'est pas du bac, ça je sais.
1: Tente-en.
0: Vivaldi, j'en sais rien.
1: Non, c'était Beethoven.
0: Ah bah oui, mais oui, je suis con, évidemment. Extrait 3, je vais continuer à me ridiculiser un peu. Hein. Ah bah ça, c'est Vivaldi.
1: Ça, c'est Vivaldi.
0: Bah oui. Bienvenue aux ascétiques. Nous allons vous répondre. Ça, c'est les quatre saisons de
1: ouais,
0: Vivaldi.
1: Ouais. C'est le printemps.
0: C'est le printemps, ouais.
1: Et normalement, le dernier, bon, du coup, tu devrais le trouver.
0: Alors, je t'avoue que je ne connais pas. Je veux dire que c'est du Bach, du coup, parce qu'il manque celui-là.
1: C'est effectivement Jean-Sébastien Bach.
0: Mais je ne connais pas, tu vois, ça.
1: Mais si.
0: Bah non. Si je te dis que je connais pas, ne me dis pas mais si.
1: C'est dans tellement de films et compagnie, c'est très, très culte aussi.
0: Ok, ouais, bah non, celui-là je l'avais pas. J'avoue que le deuxième, Beethoven, j'ai un peu merdé. Mais ouais.
1: Bon, t'as eu du mal, mais t'en as quand même eu
0: 3 sur 4.
1: 3 sur 4.
0: C'est pas trop
1: bon,
0: mal.
1: Bon, Bach, tu l'aurais pas eu si ça avait pas été le dernier, mais.
0: Ah oui, non, je l'aurais pas eu.
1: Mais pas si mal, pas si mal.
0: C'était pas trop mal, merci.
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0: 7h30, c'est le moment de s'informer. Bonjour.
3: Bonjour à tous. Il faut rester unis, c'est ce qu'a indiqué hier soir Emmanuel Macron. Le chef de l'État en déplacement à Bordeaux s'est entretenu avec des élus et des pompiers pour évoquer le méga feu en Gironde. Un incendie toujours difficilement contrôlable pour les soldats du feu. Mais il faut tenir bon, a expliqué le chef de l'État dans ce qu'il a qualifié de véritable bataille. 116 000 hectares ont été brûlés depuis le début de l'année en France. Dans un point de situation, la préfecture de Gironde assure que le feu n'a pas progressé ces dernières 24 heures, mais que la situation reste imprévisible. Et si la situation est toujours délicate en Gironde, elle semble s'améliorer dans les Landes. Le feu est fixé depuis hier. 3600 hectares sont partis en fumée, 198 bâtiments détruits. Le préfet annonce la levée progressive des mesures d'évacuation. 15 000 personnes évacuées pourront ainsi retrouver leur lieu de vie, à l'exception de certains quartiers de Biscarrosse, selon les autorités. Des pompiers qui luttent au péril de leur vie. Un soldat du feu est mort hier dans les Bouches-du-Rhône. Son véhicule a fait une sortie de route. Depuis le début de l'été, on compte au moins 84 pompiers blessés dans les incendies. Ils sont plusieurs centaines à être mobilisés depuis le début de la saison des feux. Dans l'actualité aussi, 38 voire 40 degrés, un nouvel épisode de chaleur est annoncé par Météo France. À partir d'aujourd'hui, il faut s'attendre à un pic de chaleur intense sur une large moitié ouest demain. Donald Trump souffle à nouveau le chaud et le froid. Le président américain a assuré qu'il y a de bonnes chances d'aboutir à des résultats après des négociations avec l'Iran. Le locataire de la Maison-Blanche a menacé par la suite de bombarder à nouveau le pays. Aucune frappe américaine signalée depuis vendredi soir. Téhéran, de son côté, dément l'existence de ces négociations. Et puis, Zinedine Zidane devrait endosser le rôle de sélectionneur des Bleus. Le nom du nouveau coach de l'équipe de France doit être dévoilé par la Fédération française de foot ce matin lors d'une conférence de presse. Zizou pourrait remplacer Didier Deschamps, qui aura donc passé 14 ans à ce poste. Voilà pour l'actualité. Très bon début de journée à tous.
0: On va jouer ensemble à notre jeu des quatre mélodies. Promis, pas de chansons classiques.
1: Pas de Chopin, pas de Beethoven, pas de Mozart. Mais des classiques quand même.
0: Des classiques, mais pas du classique.
1: Voilà, c'est ça. Vous vous inscrivez pour jouer avec nous juste avant 8h, 03 87 98 29 29.
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1: Allez, on continue notre semaine spéciale apéro. Qu'est-ce que tu nous proposes aujourd'hui ?
2: Aujourd'hui, je vais vous faire une mousse de thon et olive. Pour cela, vous prenez du thon que vous coupez en petits cubes, que vous passez au four à l'huile d'olive. Lorsqu'il est cuit, vous le laissez refroidir. Vous faites une petite mayonnaise classique. Ensuite, dans un mixeur, dans un robot, vous mixez votre thon, vous y rajoutez votre mayonnaise et vous mettez des morceaux d'olive. Une mousse de thon et olive, c'est hyper simple à faire, c'est hyper bon. Sous des toasts, c'est parfait.
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0: Sur la voie rapide, attention à ce chevreuil à signaler sur la voie de droite, sur la voie rapide dans le sens Sarreguemines-Forbach, c'est dans la montée en direction du Technopôle. Hein. C'est entre la sortie Bousbach et le Technopôle. Merci Gisèle qui nous signale donc ce chevreuil sur la voie de droite. Il faut faire un écart pour éviter justement l'animal. 03 87 98 29 29 si vous êtes témoin d'un autre fait de route.
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0: Pierre Demar à l'instant sur Radio Mélodie. 7h46 à la une de l'actualité.
1: Les agriculteurs se mobilisent en Moselle aujourd'hui. Un rassemblement est prévu ce mardi à l'appel des JA et de la FDSEA devant le site mosellan du groupe Bigard. Ils dénoncent une baisse des prix pour les producteurs. Un énorme excès de vitesse a été enregistré par les gendarmes à Folquemont ce week-end. L'automobiliste roulait à 122 km/h au lieu de 50. Retrait de permis immédiat pour le conducteur. Sa réunion a été la capitale de la voltige le week-end dernier. Des champions d'aéromodélisme français et européens se sont affrontés samedi et dimanche.
0: Et nous avons assisté à la compétition. On écoutera le reportage à 8h.
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0: On va jouer d'ici quelques minutes à notre jeu des 4 mélodies. Vous allez pouvoir gagner jusqu'à 200 euros ce matin.
1: Il y a 4 manches à chaque fois. C'est une question musicale qu'on va vous poser et vous pouvez gagner jusqu'à 200 euros. Inscription au standard, c'est encore possible. 03 87 98 29 29.
0: 7h47.
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0: C'est le moment de jouer. On accueille ce matin Guillaume de Sarverden qui vient tenter sa chance. Bonjour Guillaume.
1: Bonjour.
2: En forme ce matin?
1: Oui, très en forme. Et vous?
2: Ah bah ouais, ça va très bien. Ça va très bien. Oui. Le ciel est bleu aujourd'hui et on va vous offrir plein d'argent.
0: C'est ce qu'on vous souhaite.
1: Le ciel est bleu, donc ça met en forme.
2: Effectivement. Alors, les quatre mélodies, ce sont quatre manches musicales. À chaque fois, une certaine somme à gagner. Pour la première, c'est jusqu'à 20 euros.
0: Voilà.
1: D'accord.
0: On commence avec la manche numéro 1. Voici le jeu du générique.
2: Est-ce que c'est Amour, Gloire et Beauté ou Les Feux de l'Amour ?
1: Ah ben, c'est un générique culte, donc je dirais Les Feux de l'Amour.
0: Les Feux de l'Amour, effectivement, oui, c'est une bonne réponse. Allez, on continue avec la manche numéro 2. Voici la fin de la chanson.
2: Est-ce que c'est la fin de la chanson de Michel Delpech, de Michel Sardou ou de Michel Fugain ?
1: Je dirais de Michel Sardou.
0: Michel Sardou. Vous avez une idée de ce que ça peut être ou pas ?
1: Non, pas du tout. J'avoue que c'est un petit peu grésillé la musique.
0: Ouais, mais... c'est un peu du pif, quoi.
1: Oui.
0: Ouais, bah le pif fait bien les choses puisque c'était bien Michel Sardou.

0: Ça nous fait donc 50 euros.
1: Super.
2: Manche numéro 3, trouver la bonne année. Money, get
0: back. Alors, en quelle année est sorti ce titre? On a des propositions.
2: 1970, 73, 76 ou 79?
1: Je dirais 76.
0: 1976 pour ce titre des Pink Floyd. Et c'est un peu plus vieux que ça. C'était, on n'en était pas loin, mais c'était 73, la bonne réponse.
1: Non, j'avais entre 73 et 76.
0: C'est pas grave, on a toujours nos 50 euros dans la cagnotte.
2: Pour 100 euros supplémentaires, il nous reste le blind test, artiste et titre au mot près.
0: On vous passe l'extrait, quelques secondes de réflexion et à la fin du chrono, au moment du gong, il nous faudra votre réponse.

0: Ouais, c'est pas la plus facile.
1: Ah non, mais je l'ai déjà entendu.
0: Pour 100 euros.
1: Ah non, mais là, je l'ai pas, j'ai déjà entendu.
2: Même pas l'artiste.
1: Ouais, ça ne me revient pas. Ouais.
2: Même pas sa voix. Bon, ça changerait rien.
1: Non, là. Mais... Ouais, là, non, ça me revient pas.
0: Ah, on reconnaît Francis Cabrel
2: c'était
0: quand même.
2: Francis
1: oui,
2: Cabrel,
1: oui,
2: effectivement.
1: La cabane du pêcheur, c'est ça.
2: Ah, c'est pas le titre là, non. C'est le titre Bonne Nouvelle. Ça ne passe pas pour le blind test aujourd'hui, mais en tout cas, c'est pas grave. On a 50 euros. Bravo, Olivier.
1: Oh oui, ben, c'est déjà très bien.
2: Guillaume.
1: C'est pour commencer la matinée, c'est super. 50 euros, quoi.
0: Vous avez bien fait de vous lever ce matin.
1: Oui, tout à fait.
0: Quel programme aujourd'hui, Guillaume ?
1: Oh, ben, un peu de repos.
2: Très bien, bah, il faut de temps en temps.
1: Un peu de repos, donc voilà.
0: C'est quoi, c'est les congés en ce moment ?
1: Non, je travaille, donc j'ai travaillé ce week-end. Donc là, j'ai un peu de repos aujourd'hui et demain pour rattraper, donc voilà.
0: Très bien, bah, écoutez, bonne journée. Reposez-vous bien et félicitations pour les 50 euros.
1: Oui. Merci beaucoup.
2: À très vite. Au revoir.
1: Oui, à très vite. Au revoir.
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0: Merci d'écouter Radio Mélodie en ce mardi 28 juillet. Il est 8h. Benjamin Netanyahou est attendu à Washington aujourd'hui.
1: Le Premier ministre israélien doit rencontrer Donald Trump. C'est la première fois depuis le début de la guerre au Moyen-Orient qui a fait surgir des tensions entre eux. La rencontre doit principalement porter sur la guerre en Iran, mais aussi sur la situation au Liban et dans la bande de Gaza. Pour tenter d'apaiser les frictions avec Washington, le cabinet israélien vient de donner son feu vert au déploiement d'une force internationale de stabilisation dans l'enclave palestinienne. Icône du foot français, Zinedine Zidane devrait officiellement être nommé sélectionneur de l'équipe de France ce matin. À 11h, le patron de la fédération, Philippe Diallo, doit officialiser le nom du successeur de Didier Deschamps. Après de longues années d'attente, le champion du monde 98 devrait logiquement lui succéder. Zizou n'a plus entraîné depuis son deuxième passage au Real Madrid entre 2019 et 2021.
0: Au centre de détention d'Hermingen, les surveillants ont intercepté à deux reprises ce week-end des livraisons par drone.
1: Les saisies comprennent environ 500 grammes de résine de cannabis, 26 grammes de cocaïne ainsi que plusieurs objets interdits. FO Justice Hermingen dénonce la recrudescence de ces survols et le manque de moyens pour y faire face. Le syndicat réclame notamment le déploiement de projecteurs, de brouilleurs de drones et de brouilleurs GPS pour y faire face. Afin de renforcer la sécurité.

0: De grâce aux réseaux sociaux.
1: Une habitante de Creutzwald a posté un message ce week-end sur Facebook pour appeler à l'aide alors que son chat était coincé dans un arbre depuis 4 jours. Situé à plus de 20 mètres de haut, il était très compliqué de lui venir en aide. De nombreuses personnes ont finalement volé au secours de chaussettes. Grâce à un grimpeur et à un drone, le chat a pu retrouver sa propriétaire sain et sauf.
0: Pilotage de haute précision le week-end dernier lors du championnat d'aéromodélisme à Sarre-Union.
1: Samedi et dimanche, les pilotes se sont affrontés à l'aérodrome lors du championnat de France de voltige grand modèle. Le titre de champion de France et une manche de l'Eurocup étaient en jeu.
2: Les figures d'aéromodélisme s'enchaînent dans le ciel. Jonathan prépare son avion de près de 3 mètres de long. Il dirige son avion miniature comme un véritable pilote, mais depuis le bord de la piste avec une manette.
3: On a deux manches. On a un manche où on peut piloter, on va dire, le roulis, donc ce qui est fait droite, gauche, monter, descendre. On a un manche qui est la manette des gaz. Et au lieu d'avoir des pédales, on a une autre manche qui représente les pédales au pied. Ça nous permet de contrôler les trois axes de l'avion.
2: À l'instar d'un pilote de rallye, il compte sur les indications de son copilote.
4: Tu pousses et tu me serres un peu ta boucle pour une deux facettes. On sortira dos pour un tonneau trois quarts gauche. C'est gauche. Vas-y. Parfait la vitesse.
2: Ensemble, ils essayent d'impressionner les juges pointilleux comme Stéphane.
5: Il faut faire une trajectoire en droite. Donc là, si l'avion du moins bouge un petit peu, donc là, on défalque de 0,5 points. Et après, ainsi de suite, il y a un tonneau. Il ne faut pas qu'il change de trajectoire non plus. C'est tous ces petits trucs qui font que il faut avoir l'œil.
2: Parmi les 5 vols des pilotes, 2 leur sont connus que quelques heures avant leur passage. Hugo a 10 ans et tente de mémoriser les figures.
6: Là, ma première figure, c'est monter à 45 et un tonneau de facette. Et après à plat. Et ça, c'est ma figure que j'aime le moins, vu que je fais beaucoup de zéro à la vrille. Et du coup, je perds beaucoup ma place.
2: Même s'il va chercher les plus hautes places des deux classements, aujourd'hui, l'important,
6: c'est de battre mon père.
2: Au total, 40 pilotes de France et d'Europe se sont affrontés sur tout le week-end.
0: Bah oui, il faut toujours battre le papa au bout d'un moment. Voilà, l'élève dépasse le maître, comme on
1: dit. Tout à fait. Bon, 10 ans, c'est déjà jeune. Hein.
0: Un reportage donc de Lucas Michel. On termine avec les pronostics de Tony Gonzalez. Le quintet se joue aujourd'hui à Compiègne. Départ donné 18h30. Tony vous conseille de jouer le 3, le 7, le 1, le 2, le 8, le 5, le 6 et le 13. 3, 7, 1, 2, 8, 5, 6 et 13. A tout de suite, Margot.
1: A tout de suite.
0: Une belle journée nous attend aujourd'hui. Ciel bleu, soleil et 30 degrés au programme cet après-midi. La météo pour la journée de demain mercredi. Des conditions très chaudes nous attendent avec là aussi soleil, ciel bleu, entre 14 et 17 degrés le matin, entre 35 et 37 degrés dans l'après-midi.
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0: Sur la route, attention à ce chevreuil qui nous a été signalé il y a un peu plus de 20 minutes maintenant. Sur la voie de droite, sur la voie rapide dans le sens Sarreguemines-Forbach, on est dans la montée du Technopôle entre Bousbach et le Technopôle. Donc Sarreguemines-Forbach, cette direction-là sur la voie de droite, donc ce chevreuil. Il fallait faire un écart. Merci Gisèle qui nous donnait l'information un peu plus tôt ce matin. 03 87 98 29 29 si vous êtes témoin d'une autre perturbation.
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0: Les stations-service les moins chères, le diesel est affiché au prix de 2,17€, station Intermarché de Dieuze, 2,19€, station Avia de Longeville, les Saint-Avold, le samplon 95, E10, 1,99€, Total Sarrebourg, même prix Total de Morange.
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0: Cette semaine, notre saga de l'été nous emmène découvrir le bassin Houillé et aujourd'hui, on s'arrête à Petite-Rosselle, au chalet des Amis de la Nature.
1: Depuis 1992, l'association accueille les voyageurs dans son chalet situé dans la vallée du Chafbar. Nous sommes allés visiter les lieux avec le président Serge Schmitt.
2: Six chambres avec WC femmes.
1: Des lits superposés dans les chambres, une grande salle commune pour les repas, une décoration minime pour un séjour confortable à moindre frais. C'est ce que promet l'association fondée il y a près de 90 ans.
2: L'association a été créée en 1937. Les Amis de la Nature, d'origine, c'est autrichien. Ça a été créé en 1895. C'était pour faire sortir les ouvriers des bistrots et pour qu'ils aillent dans la nature se promener.
1: Car l'atout majeur du chalet ne se trouve pas à l'intérieur, mais bien à l'extérieur.
2: Ici, c'est la vallée du Chafbar. Vous voyez, on est au bord de l'étang, il y a des nénuphars, et il y a des poissons, il y a des hérons, et il y a même le crapaud vert. C'est une espèce protégée.
1: Une faune et une flore riches qui fait le bonheur des amoureux de nature et de sport en plein air.
2: Vous pouvez aussi bien aller à droite que à gauche. Tous les chemins se rejoignent.
1: Une boucle de 11 km qui passe par le site du parc Explore Vindel est aussi proposée. Autre particularité, en longeant le cours d'eau, vous passez sans cesse d'un côté et de l'autre de la frontière.
2: Et c'est ça, les bonnes frontières. Là, quand vous passez, vous êtes en Allemagne. De l'autre côté, en face, il y a le F. Et le petit ruisseau. Là, il fait la frontière.
1: Tout au long de l'année, les Amis de la Nature proposent également des animations, notamment des marches avec repas et des sorties nature pour toutes les générations.
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1: Bonjour vous tous. Bélier, veillez à ne pas écarter trop brutalement certaines personnes de votre route.
2: Taureau,
1: vos idées font l'unanimité. Une volonté à toute épreuve vous mènera jusqu'au succès.
2: Gémeaux,
1: vous tendez à fuir les vérités matérielles, les contraintes administratives. Ce n'est pas le moment de vous y mettre.
2: Cancer,
1: vos forces morales sont en hausse.
2: Profitez-en
1: pour chasser résolument vos inquiétudes.
2: Lion,
1: des changements se préparent.
2: Durant cette journée,
1: vous abordez un cap important.
2: Certaines
1: situations vont se dénouer.
2: Vierge,
1: c'est le désordre total dans vos projets.
2: Des doutes
1: arrivent et des confirmations
2: s'envolent.
1: Balance,
2: laissez-vous
1: porter par ce climat qui vous invite au repos.
2: Profitez
1: de vos amours.
2: Scorpion,
1: laissez-vous
2: porter par les événements
1: tout en acceptant
2: une certaine forme
1: de légèreté.
2: Sagittaire,
1: vous devriez
2: vous poser
1: le temps de
2: réfléchir
1: à la bonne
2: décision
1: et ce
2: sera la meilleure
1: attitude.
2: Capricorne,
1: des
2: divertissements
1: agréables
2: sont au rendez-vous.
1: Si des amis
2: vous sortent de
1: vos habitudes,
2: laissez-vous
1: faire.
2: Verseau,
1: si vous espériez
2: du changement,
1: vous disposez
2: aujourd'hui de tous
1: les atouts utiles
2: pour faire bouger
1: les lignes.
2: Poisson,
1: un sentiment
2: de nostalgie
1: vous freine.
2: Il masque
1: en réalité
2: votre
1: peur
2: d'endosser
1: vos engagements.
2: Excellente journée
1: à tous.

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1: 8h30, c'est le moment de s'informer. Bonjour.
2: Bonjour à tous. Quelques reprises de feu ce matin en Gironde. L'incendie reste imprévisible selon la préfecture. Le chef de l'État parle, lui, de semaines dures à venir. Emmanuel Macron était à Bordeaux hier, à quelques kilomètres du méga-feu qui a déjà ravagé près de 42 000 hectares. La vigilance reste maximale dans la région. Avec le retour de la chaleur prévue, les secours craignent de nouvelles reprises de feu. 7 départements sont en vigilance orange pour un risque d'incendie élevé, du Var aux Pyrénées-Orientales et l'Essonne. Dans les Landes, en revanche, l'incendie près de Biscarrosse est fixé. La préfecture indique la levée progressive des mesures d'évacuation. 15 000 évacués vont pouvoir retrouver leur lieu de vie, précisent les autorités. Les soldats du feu sont sur le front. Un sapeur-pompier volontaire de 38 ans est mort dans les Bouches-du-Rhône hier. Son camion-citerne s'est renversé près d'Arles alors qu'il allait le ravitailler en carburant. Dans le Var, le feu n'est pas fixé. Dans l'actualité aussi, 390 drones lancés sur la région de Moscou. L'Ukraine a visé la capitale russe. La plupart des engins ont été neutralisés, selon le maire. Dans le même temps, Volodymyr Zelensky, le président ukrainien, doit se rendre à Washington aujourd'hui. Il sera reçu par Donald Trump à la Maison-Blanche. Il sera question de soutien américain dans la guerre contre la Russie. C'est une situation qui se répète et qui inquiète jusqu'au gouvernement. Les vols dans les musées. La ministre de la Culture demande plus de sécurité et souhaite que les pièces les plus vulnérables soient mises à l'abri dans l'attente de la sécurisation de leur présentation. Dernier jour des soldes, la période avait été prolongée d'une semaine à cause de la canicule qui avait fait fuir les clients. Mais le bilan est décevant, 60% des entreprises constatent une baisse de fréquentation par rapport à l'année dernière, selon une note de l'Institut français de la mode. Et puis c'est un nom qui fait l'unanimité, Zinedine Zidane devrait succéder à Didier Deschamps à la tête de l'équipe de France ce matin. La Fédération française de foot tient une conférence de presse pour annoncer le nom du prochain sélectionneur des Bleus ce matin. Le nom de Zidane est évoqué déjà depuis plusieurs mois. Voilà pour l'actualité, très bonne matinée à tous.
1: D'ici quelques minutes, je vais te raconter, Margot, l'histoire de ce trio de créateurs de contenu américains qui a tenté de s'introduire dans une salle de cinéma pour voir l'Odyssée de Christopher Nolan caché dans un cheval de Troie.
3: Ouais, ça colle bien avec le film.
1: Alors, leur objectif, c'était de payer un seul ticket pour 3 personnes, en référence au mythe grec du cheval de Troie, évidemment. On en parle d'ici quelques minutes, 8h33.
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0: créateur de contenu américain a tenté de s'introduire dans une salle de cinéma pour voir le nouveau film de Christopher Nolan, L'Odyssée, caché dans un cheval de Troie. Leur objectif, c'était de payer un seul ticket pour seulement 3 personnes. Ils ont publié leur vidéo sur les réseaux sociaux.
1: Ouais.
0: Le but...
1: C'était une bonne idée. Hein,
0: c'était une bonne idée. Alors, le premier homme était déguisé en guerrier grec.
1: Ouais.
0: Voilà. Et il traînait un cheval de Troie fabriqué en bois et carton monté sur des roulettes, à l'intérieur duquel se cachaient deux de ses complices.
1: Ouais, alors particulièrement intéressant puisque dans le film L'Odyssée de Christopher Nolan, il y a le cheval de Troie, toute l'histoire à l'intérieur, tout ça. Donc voilà, c'était vraiment un clin d'œil sympathique. Ils auraient pu se dire, oh bah voilà, c'est dans le thème du film, c'est drôle, on le laisse passer quoi.
0: Eh ben c'est ce qui s'est passé en fait. Ça s'est passé dans un cinéma AMC aux États-Unis. Donc le guerrier tire son cheval de la rue jusque dans le cinéma et contre toute attente, ils ont réussi à faire scanner un seul unique billet à l'entrée pour franchir donc les fameuses barrières. Et pendant quelques secondes, bah tout semble fonctionner. Les deux complices à l'intérieur du cheval célèbrent déjà leur victoire, sauf que au détour d'un virage, le cheval s'effondre, révélant donc les passagers clandestins. Les employés ont été amusés de la situation et ont expliqué quand même qu'ils devaient acheter les 3 tickets au total.
1: C'est pas
0: quoi.
1: Cool, c'est et pas ouais. Cool. Ils sont pas fun. Hein.
0: Leur stratagème a donc échoué, mais la vidéo explosant en visibilité, cumulant plusieurs millions de vues en seulement quelques jours.
1: Faut que j'aille voir ça.

0: 8h44, on s'informe.
1: Des livraisons par drone prévues pour le centre de détention d'Hörmingen ont été interceptées ce week-end. 500 grammes de résine de cannabis, 26 grammes de cocaïne et plusieurs objets interdits ont été saisis. Les agriculteurs se mobilisent en Moselle aujourd'hui. Un rassemblement est prévu ce mardi à l'appel des JA et de la FDSEA devant le site mosellan du groupe Bigard. Ils dénoncent une baisse des prix pour les producteurs. La commune de Dellingen en Alsace-Bossue a fait un bond dans le passé dimanche. Le site archéologique du Gürtelbach a accueilli des troupes de reconstitution romaine.
0: Et nous étions sur place, un reportage à écouter dans les infos tout à l'heure, il sera 9h.
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0: Baptiste Ventadour à l'instant sur Radio Mélodie, 8h59. Bonjour Nadia.
1: Mais bonjour, bonjour. J'ai oublié que j'avais un métier moi, hein, ce matin.
2: Il y a 20 secondes.
1: Il y a 20 secondes, j'étais
2: Nadia,
1: pas là.
2: Nadia, c'est à toi.
1: Mieux à l'heure que trop tard.
0: Ah bah oui.
1: D'accord. Plus à l'heure encore.
0: C'est mieux en effet.
1: Ah mais écoute, bah, ça va bien, vous avez passé une belle matinée.
0: Très
2: super.
1: Bien. Je vous ai entendu rire et rire, ah là là. Je me suis dit, ils sont en pleine forme là.
2: Ah bah oui, écoute.
1: Et loustique. Alors que moi, je décolle à peine mes yeux.
2: C'est vrai ? T'as du mal ce matin ?
1: Un peu. Bon, ça va.
0: Ce sont des choses qui arrivent. Belle émission.
1: Eh bah écoute, merci.
0: Et à demain.
1: Never pile, l'actualité avec toi Margot. Le méga feu en Gironde est toujours stabilisé ce matin après nuit calme selon la préfecture.
3: Plusieurs reprises de feu ont été traitées dans la nuit mais sont sous contrôle grâce au travail des sapeurs-pompiers. Les pompiers sont sur tous les fronts et malheureusement l'un d'eux a perdu la vie hier dans les Bouches-du-Rhône. Le volontaire de 38 ans est mort après la sortie de route du camion-citerne qu'il conduisait au nord d'Arles. La lutte contre les incendies pourrait se compliquer dans les jours à venir avec l'arrivée d'une nouvelle vague de chaleur sur le pays dès aujourd'hui. Le pic d'intensité est prévu mercredi et les températures devraient rester élevées tout au long de la semaine selon Météo France. Mercredi, on prévoit 38 degrés à Paris et à Tours, 36 à Lyon et Grenoble et des pointes à 40 degrés sur le sud-ouest. La Moselle et le Bas-Rhin passent en vigilance jaune canicule à midi aujourd'hui.
1: Un excès de vitesse de plus de 70 km/h a été enregistré par les gendarmes de Folquemont le week-end dernier.
3: Un automobiliste a été contrôlé à 122 km/h sur une route limitée à 50. Résultat, retrait immédiat du permis, immobilisation du véhicule, 6 points en moins et une amende pouvant aller jusqu'à 1 500 €. Les gendarmes rappellent qu'à cette vitesse, la distance d'arrêt dépasse les 110 mètres. Trois personnes ont été condamnées pour usage de faux billets à Saverne. Les gendarmes de la compagnie de Saverne, en coordination avec la police municipale, ont arrêté trois individus qui utilisaient de faux billets dans plusieurs commerces de la ville. À l'issue de leur garde à vue, les trois auteurs ont été condamnés par le tribunal judiciaire de Saverne à des peines d'emprisonnement de 6 mois, dont certaines assorties d'un sursis. Après cette affaire qui concernait notamment de nombreux faux billets de 50 €, la gendarmerie appelle les commerçants à la vigilance.
1: Les travaux se poursuivent au niveau de l'école de Sourthe.
3: La semaine dernière, la deuxième phase des travaux de requalification du carrefour et du parking situé aux abords de l'école s'est clôturée. Ces travaux ont pour objectif de désimperméabiliser les surfaces pour une meilleure gestion des eaux pluviales, mais servent aussi à renforcer la sécurité aux abords de l'école et à végétaliser ces espaces pour un cadre plus agréable. Une troisième et dernière phase sera réalisée dans les prochaines semaines pour finaliser l'ensemble des travaux qui s'achèveront avant la rentrée.
1: La quatrième édition des rencontres romaines a lieu dimanche à Dellignon.
3: C'est sur le site archéologique du Gürtelbach que s'est déroulé l'événement à travers des reconstitutions.
1: A lieu dimanche à Dellignon.
3: C'est sur le site archéologique du Gürtelbach que s'est déroulé l'événement. À travers des reconstitutions et des ateliers, le musée

0: Glaive, puisque c'est l'armement principal du soldat romain, les pilums et le bouclier. Le but du jeu, c'est que pour nous, cet après-midi, on représente au public les légions du 1er siècle.
1: Sur un autre stand, les Triboci Civitas Tribocorum représentent les légions d'une autre époque. Nicolas en est le président.
2: Aujourd'hui, on est plus donc sur ce qui est 3e siècle. Donc plus spécifiquement 270 avec la partie militaire. 3e siècle, c'est une période qui est largement méconnue. Injustement, puisqu'une bonne partie aussi du matériel archéologique qu'on a aussi en Alsace, par exemple, c'est souvent du 3e siècle, en fait.
1: Les enfants ont aussi pu prendre part aux démonstrations avec leur famille, une activité qui séduit tout autant les parents.
3: Le côté reconstitution historique, combat, ça nous plaît beaucoup. Je pense que c'est important pour les enfants de voir un peu l'histoire incarnée.
4: Les parents, vous êtes prêts ? Déchaînez les enfers !
1: En dehors des combats, des ateliers tenus par les jeunes de la colonie archéologique sont au programme toute l'après-midi.
5: On prend des objets qu'on trouve dans la nature. Donc là, on a pris des branches de saule et on fait des paniers comme là-bas. Les Romains, ils faisaient ça aussi à l'époque.
1: Les animations se sont terminées vers 17h. Certains visiteurs en ont profité pour clôturer la journée avec une visite du musée.
6: Je trouve ça sympa comme tout.
7: Ouais, ça avait l'air super et vous retrouvez bien sûr l'article détaillé sur notre site internet.
6: Merci beaucoup Margot. On te retrouve dans une heure.
7: À tout à l'heure.
6: Il va faire chaud aujourd'hui, une météo ensoleillée nous attend. Le soleil est déjà présent, il nous accompagne tout au long de cette journée. Les températures, elles sont en hausse. On pourra à nouveau parler de forte chaleur, car le mercure va dépasser les 30 degrés à l'ombre. Un petit vent modéré de nord-est nous accompagne. On aura droit également à de fortes chaleurs pour demain. Demain, 37 degrés attendus sur le secteur. Enfin, jusqu'à 37 degrés attendus, 14 à 17 le matin. Et puis, ça va perdurer encore jusqu'à jeudi au moins.
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0: 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Vous le savez, un pépin sur la route, vous nous passez un coup de fil au 03 87 98 29 29.
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0: Les stations-service les moins chères, le diesel est à nouveau moins cher en Allemagne, 1,97€ dans la station Winkler à Schwalbach. En France, il est affiché à 2,17€ au moins cher. Intermarché à Dieuze, 2,19€. Avia à Longeville et Saint-Avold. Pour le samplon 95-10, 1,93€ à la station Winkler de Schwalbach et 1,99€ pour nous en France dans les stations Total de Sarrebourg ou encore de Morange.
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En fait, aujourd'hui, les Sansons, belle journée à vous et belle journée à la pharmacie de Vouzvillers, la pharmacie des Quatre Chemins à Tédin et la pharmacie du Soleil à Carbac.

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0: Merci à Julien qui vous signale ce contrôle de vitesse. Les jumelles en cours à Velferdin. Alors si vous venez de Grosbly et vous entrez dans Sarreguemines, attention à votre vitesse. On vous contrôle sur cette grande ligne droite avec un comité d'accueil situé un peu plus loin. Faites attention. Merci à Julien pour l'info. Et vous aussi, 03 87 98 29 29 pour compléter l'inforoute.
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0: Yakalelo sur Radio Mélodie. Roger, je vous ai vu danser là chez vous dans la cuisine.
1: Non, dans le salon.
0: Ah, dans le salon, ben autant pour moi. Roger, bienvenue sur Radio Mélodie. Comment ça va?
1: Ça va très bien, et vous-même?
0: Oh, bah écoutez, ça va très très bien. Roger, ouais, mon Roger, vous avez prévu de faire quoi aujourd'hui, si ce n'est de gagner?
1: Déjà, voilà. Et bon, sinon, aller me promener un peu. Là, ce matin, je suis chez moi en train de travailler. Je fais des portraits, je dessine. D'ailleurs, je suis passé chez vous il y a 2 ans là, pour une interview.
0: C'est vrai?
1: Ah bah. Oui, je suis portraitiste amateur, donc là, je travaille
0: sur
1: des portraits. Ça, c'était même un plaisir d'être passé chez vous. C'était très gentil, très sympa.
0: Je vais rechercher l'interview. Alors là, ça, comme ça.
1: Le 17 mai il y a 2 ans, je crois. Je crois que c'était le 17 mai il y a 2 ans.
0: Ah bah top. J'ai regardé ça, Roger. Bon.
1: Voilà.
0: Eh ben écoutez, j'espère que vous allez gagner aussi plein d'argent. Est-ce que vous avez une carte à tout?
1: On va dire le carreau.
0: Le carreau. Pas souvent choisi, le carreau. Alors, on commence avec une très très très belle carte, Roger. C'est l'as de cœur. Donc, la suivante est forcément...
1: Inférieure.
0: Effectivement. Et là, vous avez encore une belle carte. Le 3 de pique. Les 50 euros ne sont pas assurés, mais presque, là.
1: Donc, je vais...
0: Prendre une carte supérieure, c'est ce que je ferai aussi. Et
1: voilà.
0: Incroyable. Roger, ça c'est... Voilà. Vous voyez, il ne faut pas parler trop vite. C'est le 2 de cœur qui est sorti. Il y avait une chance sur combien que le 2 sorte. Et ben voilà.
1: Voilà. Donc,
0: et ben du coup, il n'y a même pas le cadeau, mon Roger. Oh là là.
1: Ouais, c'est pas grave.
0: Je suis déçu pour vous.
1: L'essentiel, c'est d'avoir participé. Hein.
0: Exactement. Bon, bah écoutez, Roger, on vous laisse là. Je vous souhaite une belle journée. Bon
1: merci
0: portrait.
1: Merci beaucoup à vous aussi.
0: Merci. Et puis, bah du coup, on va voir Corinne. Bonjour, Corinne.
2: Bonjour.
0: À sa réunion, Corinne, c'est ça?
2: À sa réunion, oui.
0: Ah, bah génial. Corinne, avez-vous vous aussi une carte à tout, pardon?
2: Eh bien, écoutez, le cœur. Puisque ça s'est arrêté sur le cœur, je vais prendre le cœur.
0: Ah ben voilà, le cœur. Et on commence, j'ai le 3 de carreau pour commencer. Là, je ne dis plus rien parce qu'on a vu que... Hein. Alors, à votre avis, Corinne?
2: Alors, écoutez, moi, je vais être optimiste et puis je vais dire le supérieur.
0: Supérieur, je dirais pareil. Et votre optimisme fait bon avec la dame de pique.
2: La dame de pique.
0: Et 25 euros. Bien.
2: Bon, très bien. Eh bien, écoutez, on va partir en dessous.
0: Allez. En dessous, on continue. Inférieur. Et là, ma Corinne, je suis désolée, mais c'est le Joker qui vient de sortir.
2: Corinne, oh, bah, alors, c'est bien, non?
0: Là, vous avez toutes les mises qui sont multipliées par 3. On ne joue plus.
2: C'est trop bien.
0: Donc, on ne joue plus pour 50 euros. On joue pour, pour 150 euros.
2: Waouh!
0: La dame de pique, pour 150 euros, à votre avis, donc, est-ce que c'est inférieur ou supérieur?
2: Non, écoutez, je reste sur mon inférieur. Je me sens aujourd'hui d'un optimisme
0: c'est vrai
2: redoutable.
0: Écoutez, j'espère que tout va bien pour vous. Donc, inférieur à la dame. C'est très bien joué, vous avez 150 euros et le 8 de trèfle.
2: Oui, c'est super génial.
0: Alors, qu'est-ce qu'on fait? Est-ce qu'on se dit... On part avec les 150 euros et tant pis. Ou on se dit, on les remet en jeu, au risque de les perdre, mais au risque aussi de gagner 300 euros.
2: Non, je vais les garder.
0: Vous les gardez?
2: Oui, je vais les garder.
0: Et honnêtement, j'aurais fait pareil, 150 euros, c'est une très belle somme. Et voilà, au risque.
2: Je suis hyper contente.
0: Parce que là, oui, le 8, c'est un petit peu. On est un peu mal situé.
2: Deux,
0: moi, j'aurais dit maintenant inférieur. Vous auriez dit quoi?
2: Moi, j'aurais dit inférieur aussi, mais bon.
0: Ah, bah alors, il y a un 8 de carreau qui est sorti. Et après, bah, c'est inférieur, le 3. Mais bon, sans regret, vous auriez aussi très bien pu avoir un roi et puis. Et tout perdre.
2: Figurez-vous que l'année dernière, j'ai joué, je suis tombée sur le roi, j'ai dit inférieur et c'était l'as. Alors, voyez.
0: Ah, bah voilà. Donc, vous aviez rien gagné.
2: Non, rien du tout.
0: Bravo Corinne, 150 euros, c'est une très très belle somme. Vous allez faire quoi là avec aujourd'hui? Pas avec la 150 euros parce que bon.
2: Oui, mais non, non, voilà, déjà, je suis à Carrefour. Je suis allée rendre visite à mon fils, le cordonnier du Carrefour. Donc, je vais lui faire un petit coucou. Je vais lui annoncer la bonne nouvelle.
0: Eh ben, voilà. Bah, super. Eh ben, comme ça, voilà. On a des bons plans, là. On a des bonnes adresses. Le cordonnier du Carrefour. Voilà, comme ça.
2: Voilà.
0: Prochaine et fois puis, que je viens, je dis c'est Nadia, Radio Mélodie. Et puis.
2: Eh ben, voilà. Et je vais lui acheter une tablette de chocolat qu'il aime bien. Et puis, déjà, pour commencer. Voilà.
0: Et qu'est-ce qu'il aime comme chocolat? Moi, je suis gourmande aussi.
2: Ah, ben, je pense qu'il aime le chocolat noir. Hein,
0: quelque chose d'un peu, je suis aussi. Je suis classique. J'aime bien le noir aussi. Bravo voilà. Corinne, belle journée, voilà. Ne raccrochez
2: merci,
0: pas.
2: Journée.
0: Je vous reprends hors antenne. Merci beaucoup pour votre bonne humeur.
2: Oui, merci à vous, au revoir.

0: Rapidement, je vous signale ce contrôle de vitesse jumelle à l'entrée de Velferdin-Sarreguemines en venant de Grosblis. Soyez prudent dans cette longue ligne droite qui vous donne envie peut-être d'appuyer sur le champignon. Merci encore à Julien pour l'info à 9h37.
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0: l'info est à vous.
1: 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Alors Gérald, combien d'heures faut-il filtrer quand il fait chaud en été ?
2: Généralement, on dit que en termes de temps de filtration, on vérifie la température de son eau, on divise par deux et on a globalement la température de filtration. Allez, on va prendre un exemple, 28 degrés, 28 divisé par 2, 14, donc 14 heures de filtration. C'est ce qui est généralement admis. Mais c'est vraiment un minimum. Et plus la piscine est fréquentée, et plus on va vous demander d'augmenter cette filtration. Donc si effectivement 14 heures à 28 degrés dans une eau qui est peu fréquentée, peut suffire si le traitement est cohérent. Si la piscine est fréquentée, on va vous demander d'augmenter cette filtration de quelques heures encore.
1: Et est-ce qu'il vaut mieux filtrer la nuit ou plutôt le jour ?
2: Alors, plutôt que dire la nuit ou le jour, on va vous conseiller de filtrer quand la piscine a été utilisée. Puisque la filtration, la désinfection va de pair avec la filtration, puisqu'il faut rencontrer les germes pour les détruire. Le chlore a besoin de rencontrer les germes pour les détruire. 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
2: 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Donc filtrer trop sa piscine, non. Évidemment, plus vous filtrez votre piscine, plus la qualité de l'eau sera belle.
1: Est-ce qu'il y a des petites astuces pour optimiser sans faire exploser sa facture d'électricité en termes de filtration ?
2: Alors, on en a déjà parlé dans une chronique précédente, donc on va pouvoir reparler des panneaux solaires qui maintenant, depuis quelques années, permettent réellement de faire diminuer sa facture d'utilisation de la piscine. Puisqu'un panneau solaire fonctionne quand il y a du soleil, on utilise sa piscine quand il y a du soleil, donc généralement les deux vont de pair et on peut diviser par 3 ou 4 sa consommation électrique si on s'équipe de panneaux solaires.
1: Merci beaucoup Gérald. Ces conseils, on les retrouve sur notre site radiomélodie.com. 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
2: À bientôt, merci à vous.

0: un souvenir de vacances sur Radio Mélodie.
1: Des souvenirs, ça fait très très longtemps. Et ça fait plus de 20 ans que j'étais plus en vacances. Mais c'est vrai que j'ai des beaux souvenirs de vacances de la Corse. On était deux fois en Corse. C'est un pays qui m'a beaucoup plu, un peu sauvage. On a passé des moments incroyables, vraiment super. Et les dernières vacances qu'on a partagées avec mon mari, on était en Bavière, dans une ferme. C'était une ferme qui faisait chambre d'hôte, petit déjeuner et tout. Et puis avec la patronne, je me suis tout de suite très très bien entendue, très bien. C'était comme une maman, comme une grande sœur pour moi. Et puis on y allait quelquefois une fois par an, quelquefois deux fois par an, ça dépend des finances, c'est toujours le problème.
2: Oui. Hein. C'était un petit peu un lieu où vous vous retrouviez.
1: Oui, et puis je me sentais à la maison chez eux, je l'aidais à faire le ménage et tout ça. C'était vraiment super bien là-bas. On allait manger dans les restaurants et puis voilà. Maintenant, je me paye du bon temps à la maison.
2: C'est
1: et puis, c'est vrai que quelquefois, on a envie de partir, de changer de décor et tout ça. Mais c'est vrai que j'aimerais bien... Je lui téléphone deux ou trois fois par an à Olga.
2: Ah.
1: Et puis, j'ai pas besoin de dire qui je suis. Je lui dis « Good love, Olga ». Elle sait tout de suite qui je suis. Ah, la française.
2: Ça a zingué, comme on dit. Vous avez matché tout de suite, en fait.
1: Oui, c'est...
2: Un coup de foudre amical.
1: Oui. Oui, ça fait toujours plaisir de lui téléphoner pour avoir des nouvelles d'eux. Ça, c'est des souvenirs qu'on n'oublie pas. Hein.
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0: minutes pour terminer cette heure et pour commencer l'heure de 10h, les informations avec Margot Benabas. Bonjour Margot.
1: Bonjour Nadia, bonjour à tous.
0: Deux nouvelles plaintes ont été déposées contre Patrick Bruel.
1: L'information a été rendue publique ce matin par Mediapart.
2: Les figures d'aéromodélisme sont...
1: Voilà, c'est le reportage qui est déjà parti.
0: Excusez-moi.
1: Mais on continue de parler de Patrick Bruel. Du coup, l'une des plaignantes dénonce un viol qu'elle aurait subi à l'automne 1994. L'autre, une agression sexuelle au printemps 2005. Si ces dépôts de plainte portent sur des faits apparaissant prescrits, ils ont quand même vocation à être transmis au juge d'instruction déjà saisi. Le chanteur est visé par une trentaine de plaintes au total. Face au vol dans les musées, le gouvernement demande la mise à l'abri des objets les plus vulnérables. Trois jours après le vol d'un collier en or dans un musée en Côte d'Or, la ministre de la Culture annonce la sécurisation forcée de certains objets. Cette mise à l'abri devra se faire dans un autre lieu dans l'attente de la sécurisation de leur présentation. Catherine Pégard a également présenté 33 mesures pour renforcer la sûreté des établissements patrimoniaux. Des travaux lancés après le cambriolage du musée du Louvre ou encore celui au musée Lalique de Vingen-sur-Moder.
0: Le monde agricole se mobilise pour la filière bovine.
1: Ce mardi, la FDSEA et les jeunes agriculteurs de la Moselle manifestent devant le site Mosellan du groupe Bigard. Ils entendent dénoncer l'attitude irresponsable de cet opérateur de la filière bovine et la baisse injustifiée des prix. Les agriculteurs se sont installés dans la nuit de lundi à mardi, rue du Trou au Serpent à Metz. Ils répondent ainsi à l'appel à mobilisation nationale. Au centre de détention d'Hermingen, les surveillants ont intercepté à deux reprises ce week-end des livraisons par drone. Les saisies comprennent environ 500 grammes de résine de cannabis, 26 grammes de cocaïne ainsi que plusieurs objets interdits. FO Justice Hermingen dénonce la recrudescence de ces survols et le manque de moyens pour y faire face. Le syndicat réclame notamment le déploiement de projecteurs, de brouilleurs de drones et de brouilleurs GPS afin de renforcer la sécurité.
0: La mairie de Vousvillers passe à l'offensive face à la multiplication des dépôts sauvages.
1: Le temps de pièce afin de renforcer la sécurité.
0: La mairie de Vousvillers passe à l'offensive face à la multiplication des dépôts sauvages.
1: Le temps de la pédagogie est en

0: du grand modèle. Le titre de champion de France et une manche de l'Eurocup étaient en jeu.
1: Les figures d'aéromodélisme s'enchaînent dans le ciel. Jonathan prépare son avion de près de 3 mètres de long. Il dirige son avion miniature comme un véritable pilote, mais depuis le bord de la piste avec une manette.
2: On a deux manches. On a un manche où on peut piloter, on va dire, le roulis, donc ce qui est fait droite, gauche, monter, descendre. On a un manche qui est la manette des gaz. Et au lieu d'avoir des pédales, on a une autre manche qui représente les pédales aux pieds. Ça nous permet de contrôler les trois axes de l'avion.
1: À l'instar d'un pilote de rallye, il compte sur les indications de son copilote.
3: Tu pousses et tu me serres un peu ta boucle pour une deux facettes. On sortira dos pour un tonneau trois quarts gauche, c'est gauche. Vas-y. Parfait la vitesse.
1: Ensemble, ils essayent d'impressionner les juges pointilleux comme Stéphane.
4: Il faut faire une trajectoire en droite. Donc là, ben, si l'avion du moins bouge un petit peu, donc là, ben, on défalque de 0,5 points. Et après, ben, ainsi de suite, il y a un tonneau. Il ne faut pas qu'il change de trajectoire non plus. C'est tous ces petits trucs qui font que, ben, il faut avoir l'œil.
1: Parmi les 5 vols des pilotes, 2 leur sont connus que quelques heures avant leur passage. Hugo a 10 ans et tente de mémoriser les figures.
5: Là, ma première figure, c'est monter à 45 et un tonneau de facettes. Et après à plat. Et ça, c'est ma figure que j'aime le moins, vu que je fais beaucoup de zéro à la vrille. Et du coup, je perds beaucoup ma place.
1: Même s'il va chercher les plus hautes places des deux classements, aujourd'hui, l'important,
5: c'est de battre mon père.
1: Au total, 40 pilotes de France et d'Europe se sont affrontés sur tout le week-end.
6: L'histoire dit pas s'il a battu son papa.
0: Non, on ne sait pas. On ne sait pas. Mais on aimerait bien le savoir.
6: Effectivement.
0: Je pense que oui, parce qu'il avait l'air sûr de lui quand même.
6: Le reportage est à retrouver donc sur notre site radiomélodie.com. Merci beaucoup, Margot.
0: À tout à l'heure.
6: À tout à l'heure à nouveau. La météo, une météo estivale avec des températures qui grimpent. Elles grimpent, elles sont en hausse. On pourra à nouveau parler de forte chaleur puisque Mercure pourra dépasser les 30 degrés à l'ombre. On aura également 35 à 37 degrés attendus pour demain mercredi. Et encore une fois, une météo très chaude, mais un peu plus humide avec un ressenti lourd et orageux pour la fin de semaine.
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0: Sur la route, je vous rappelle ce contrôle de vitesse à l'entrée de Grosbly en venant de Grosbly. Soyez prudents, contrôle de vitesse donc aux jumelles. Merci à Julien, vous aussi complétez l'inforoute à tout moment au 03 87 98 29 29.
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0: Le diesel le moins cher est à nouveau en Allemagne. 1,97€ le litre. Toujours dans cette station Winkler à Schwalbach. Le diesel le moins cher en France est à Dieuze, dans les stations Intermarché et Match, pour 2,17€. Le samplon 95 E10, là aussi, est moins cher en Allemagne. On a 1,93€ au moins cher dans la station Winkler à Schwalbach. Chez nous, il est à 1,99€ dans les stations Total de Sarrebourg, encore de Morange.
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Vous êtes peut-être collectionneur, vous aimez peut-être les vieilles choses. Eh bien là, j'ai une machine à coudre Singer qui est à vendre. C'est une vieille machine à coudre donc de la marque Singer pour décoration, idéale aussi sinon pour les débutants qui souhaitent se mettre à la couture. 100 euros pour cette machine à coudre à Ambar. J'ai un siège auto Sibex Sirona S. Donc à vendre pour 150 euros, c'est un siège auto pivotant en très bon état. En position assise et couchée, dos à la route ou face à la route, il n'y a pas de tâche. Ça a été utilisé occasionnellement pour petits enfants. Ça va de 0 à 4 ans. Il a été acheté en 2019. J'ai également un vélo électrique à vendre, un vélo électrique de la marque Feedback. Peut rouler, 24 km seulement, c'est vraiment rien. Éclairage avant et arrière, commande au guidon. Alors, il y a une photo, j'ai regardé. Ah, c'est un vélo avec des gros pneus comme ça, des tout gros pneus. Donc, il est à vendre à 600 euros sur Sarreguemines. Vous pouvez consulter vous aussi les petites annonces sur notre site radiomélodie.com et poster également les vôtres. C'est un service gratuit que nous vous proposons. Radio.

0: avec Commodores, avec Easy sur Radio Mélodie. Un petit ciné, ça vous tenterait? Eh bien, ça tombe bien. J'ai des entrées à vous offrir pour le cinéma Forum à Sarreguemines. Deux entrées peut-être pour vous. C'est le jeu de l'appel gagnant. Appelez tout de suite 03 87 98 29 29. Les 6e et 7e au standard seront heureux gagnants de deux entrées pour le cinéma Forum. En attendant, Marc Lavoine arrive avec Toi mon amour et on écoute également des idées de sortie pour vous pour cette semaine et ce week-end.
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1: L'interassociation de Caisse Castel organise tout au long de cet été diverses animations au camping avec le mardi 28 juillet, une soirée animée par l'orchestre Les Cristallises et suivie du feu d'artifice. Le vendredi 31 juillet à 19h, une soirée karaoké animée par Pascal Animation et repas à 12€, currywurst frites sur réservation avant le 29 juillet. Le mardi 4 août de 18h à 23h, une soirée animée par The Boss. Buvette et restauration sur place. Dans le cadre des soirées d'été, venez faire la fête chaque jeudi soir à Hinsbourg avec l'ATSL et l'Amicale des Pompiers. À partir de 19h, pizza, tarte flambée et knack. Ce jeudi 30 juillet, soirée animée par l'orchestre Facile à danser. Entrée gratuite. Le festival Les Étendards vous propose une soirée familiale et conviviale avec la projection en plein air du film Sur la route de papa. Le vendredi 31 juillet à 21h45 à l'aire sportive de Puttelange-au-Lac. Avant la projection, soirée jeux de société dès 18h30 et pizza flamme proposée par les Cats Family. Le samedi 1er août à 21h45, la projection en plein air du film Enfant phare dans la cour de l'école à Rémerel et Puttelange. Et avant, profitez d'une animation musicale et d'un karaoké proposé par les Voix du coin pour vous mettre dans l'ambiance. Entrée gratuite, buvette, restauration sur place. Les arboriculteurs de Roulin organisent leur fête patronale avec vide-grenier de 6h à 18h sans réservation. Le dimanche 2 août à 10h30, messe en plein air. À midi, repas sur réservation. Possibilité de se restaurer également tout au long de la journée. Après-midi, animation, café et gâteau. En soirée, à partir de 18h, pizza et flamme. Un concert médiéval celtique gratuit le samedi 8 août à partir de 19h au Clos des Arts de Dublin. Trois groupes se produiront. Buvette restauration sur place. Le dimanche 9 août de 10h à 19h, un marché médiéval toujours à Dublin avec 40 artisans. Vigo l'amuseur public, un village médiéval et une déambulation avec l'arbre de souvenance. Buvette restauration sur place. Le foyer d'Esch à Saralbe convie tous les gourmands, les amateurs de balmusette et de pétanque à sa traditionnelle fête du cochon sous chapiteau. Le dimanche 9 août. Au programme, à partir de 7h, randonnée cyclo avec 3 parcours sur route de 36, 64 et 84 km. À 11h, l'apéritif. À partir de 12h15, jambon à la broche. Et à 14h30, concours de pétanque amateur en doublette. En soirée, pizza flamme ainsi que les assiettes de jambon et autres saucisses merguez. Petite restauration sur place tout au long de la journée. Animation musicale avec l'orchestre Violetta, entrée libre. Toutes les infos et plus de détails sur radiomélodie.com, rubrique agenda.

0: restera. Bah, il nous restera au moins notre gourmandise. Aujourd'hui, je vous propose des Kinder Country Maison. Et ça, c'est un régal. Je suis dans le sucré tout au long de cette semaine. La recette arrive dans quelques instants, 10h35.
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1: Et on va mettre à contribution les enfants qui sont en vacances. Pour faire ces Kinder Country maison, il vous faudra 100 g de chocolat au lait, 50 g de chocolat blanc, 25 ml de crème liquide et 100 g de céréales Smax. Oh, qu'est-ce que je disais, monsieur, là, quand j'étais jeune. La préparation se fait avec une casserole. On va faire fondre le chocolat blanc avec la crème liquide à feu très doux. On passe les céréales au four à 200 degrés pendant 5 minutes afin qu'ils sèchent et restent croustillants. On ajoute les céréales au chocolat blanc, on remue et on laisse de côté. On fait fondre le chocolat, le chocolat normal, au lait, et on badigeonne à l'aide d'un pinceau à moule en silicone. On tapote pour lisser le chocolat et mettre au frais jusqu'à ce qu'il fige. Ensuite, on ajoute les céréales dans le moule en tassant bien. On badigeonne du chocolat restant et on tapote une nouvelle fois pour lisser le chocolat. On met au frais au moins une heure et on se régale. Le plus dur là-dedans, c'est en fait de trouver les moules. Mais ça, maintenant, ça se trouve partout. Ça, c'est une recette que j'avais tirée d'Audrey. C'était Audrey qui nous l'avait donnée il y a quelques temps maintenant. Vous pouvez la retrouver sur notre site radiomélodie.com. Et puis, je vous souhaite bon appétit.
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0: Attention à ce contrôle de vitesse, toujours à Velferdin-Sarreguemines, mais cette fois-ci dans l'autre sens. Et c'est une voiture banalisée qui vous contrôle maintenant. Elle est postée au niveau de la montée vers le Hauberg à peu près, mais sur la longue ligne droite. Une voiture banalisée donc qui vous contrôle de Sarreguemines en direction de Grosbly. Merci beaucoup à Patrick pour l'info. Vous aussi, vous pouvez compléter l'inforoute à tout moment au 03 87 98 29 29.
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On s'intéresse au quintet qui se court à Compiègne à 18h30. Il y a 16 chevaux au départ. Et la sélection de Tony Gonzalez, c'est le 3, 7, As, 2, 8, 5, 6 et 13. 3, 7, As, 2, 8, 5, 6 et 13.

0: c'est l'heure de s'intéresser à l'actualité avec Nicolas Gomez. Bonjour.
1: Bonjour à tous. Qui pour remplacer Didier Deschamps? La Fédération française de foot tient en ce moment une conférence de presse pour annoncer le nom du futur sélectionneur des Bleus. Le nom de Zinedine Zidane est évoqué depuis plusieurs mois. Sans surprise, le Ballon d'Or 1998 devrait succéder à Didier Deschamps après 14 ans à la tête de l'équipe de France. Dans l'actualité aussi, tous les vacanciers des campings de Lacanau obligés de partir. La préfecture de Gironde ordonne l'évacuation préventive de tous les campings de la ville, soit 4000 touristes. Le but, anticiper toute évolution du méga-feu. L'évacuation du reste de la population n'est pas envisagée à ce stade, précise la municipalité. Le feu en Gironde, qui a parcouru 42 000 hectares, il est stabilisé mais reste imprévisible selon les autorités. Depuis ce matin, on observe des reprises de feu après une nuit calme. La hausse des températures dès aujourd'hui fait craindre une aggravation de la situation. Le ministère de l'Intérieur rend hommage aux pompiers morts dans les Bouches-du-Rhône. Un soldat du feu volontaire a perdu la vie dans un accident de la route hier près d'Arles. Le camion citerne a fait une sortie de route. Que s'est-il passé dans le Vaucluse? 5 corps de bébés ont été retrouvés au domicile d'un couple à Orange. Les corps ont été découverts dans des cartons. La femme avait accouché lundi d'un bébé en bonne santé. Une enquête a été ouverte. Une alerte au tsunami au Japon. Le pays a été frappé par un séisme de magnitude 7,1. La secousse a atteint le niveau maximal de l'échelle d'intensité locale. 390 drones lancés sur la région de Moscou. L'Ukraine a visé la capitale russe. La plupart des engins ont été neutralisés, selon le maire. Dans le même temps, Volodymyr Zelensky, le président ukrainien, doit se rendre à Washington aujourd'hui. Il sera reçu par Donald Trump à la Maison Blanche. Il sera question du soutien américain dans la guerre contre la Russie. Et puis un bilan morose pour les commerçants. La fin des soldes, c'est aujourd'hui, une période prolongée à cause de la canicule, mais qui n'a pas réussi à faire remonter la fréquentation. Selon la Chambre de commerce et d'industrie de Paris, 60% des professionnels estiment qu'il n'y a pas eu d'effet positif. Voilà pour l'actu, très bonne journée à tous.
0: Merci beaucoup. Prochain point à midi à nouveau, avec une météo pleinement soleillée aujourd'hui, du soleil du matin au soir, un beau ciel bleu et des chaleurs qu'on retrouvera à nouveau en hausse, des fortes chaleurs même, puisque le mercure pourra dépasser les 30 degrés à l'ombre. Un petit vent modéré de nord-est tout de même qui nous accompagne tout au long de cette journée. Demain, de nouveau très chaud sur l'ensemble de l'Est mosellan, avec des maximales qui pourront dépasser les 35 degrés à l'ombre. Une vague de chaleur caniculaire qui se met en place une nouvelle fois et ça va durer normalement jusqu'à jeudi, vendredi au moins.
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0: prudence sur la route quand vous allez direction Grosbly à Velferdin. Un contrôle de vitesse à la voiture banalisée est en cours au niveau à peu près de l'embranchement pour monter vers le Auberg. Merci à Patrick pour l'info. Soyez donc prudents et vigilants. Place à des idées de sortie pour occuper vos enfants et vos petits-enfants, ou même vous-même. Je vous emmène en Allemagne.
1: On va où aujourd'hui ?
0: Direction l'Allemagne aujourd'hui, à environ 1h30 de Sarreguemines, pour découvrir le zoo de Landau, un parc qui plaira autant aux enfants qu'aux amoureux des animaux. Installé dans un superbe parc arboré de 4,5 hectares, à quelques minutes à pied du centre-ville de Landau, le zoo accueille plus de 900 animaux représentant plus de 110 espèces. Dès l'entrée, vous serez accueillis par des dromadaires, emblèmes du zoo. Et tout au long de la visite, vous pourrez observer des tigres de Sibérie, des lémuriens, manchots, des suricates, des loutres naines, des zèbres, des kangourous ou encore des guépards. Ce qui fait la réputation de ce zoo, c'est son engagement pour la protection des espèces en danger. Le parc participe à de nombreux programmes européens de reproduction et accueille plusieurs animaux très rares. Cette année encore, plusieurs naissances d'espèces menacées sont venues agrandir la famille du zoo. Les enfants adoreront se promener au milieu de la mini-ferme avec des chèvres, des moutons, traverser les volières où les oiseaux évoluent en liberté, approcher les kangourous et s'amuser sur une grande aire de jeu. Le zoo de Landau est ouvert toute l'année, y compris les dimanches et jours fériés. Il compte plusieurs espaces de restauration pour faire une pause entre deux rencontres animales. Comptez 10 à 12 euros l'entrée. 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

0: Merci à Fabien également qui nous contacte au sujet de cette voiture banalisée postée à Sarreguemines. Sortie Sarreguemines-Velferdin en direction de Grosbly. Soyez prudents sur la longue ligne droite. Une voiture banalisée grise contrôle votre vitesse. 03 87 98 29 29, c'est le numéro de l'inforoute. Dans quelques instants, on redécouvre ou on réécoute des portraits métiers. Tous les jours avec Vanessa, nous vous rediffusons des portraits métiers qu'on a enregistrés l'année dernière, cette année, il y a 2 ans ou il y a 3 ans. Et puis, eh bien là, j'avais envie de vous faire redécouvrir les coulisses de Style et Création à Morsbach. Il y a Florine, la fille, et Yvette, la maman. On écoutera leur métier de couturière, de tapissière. C'est peut-être une idée pour une future vocation, ne sait-on jamais. Ça arrive dans quelques instants, après la musique de Carl Douglas avec Kung Fu Fighting. Il est 11h17.
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0: On passe la porte de style et création à Morsbach pour découvrir les coulisses. Il y a Florine la fille et puis Yvette la maman.
1: Je suis décoratrice d'intérieur, je réalise tout ce qui est voilage, store bateau, panneaux japonais et tout ce qui concerne voilà, des tissus, des couvre-lits, des coussins et différents petits articles de décoration.
0: Comment est née l'entreprise Yvette? C'est toi qui l'as créée?
1: Oui, après le départ en retraite de mon ancienne patronne, j'étais dans les robes de mariée. Suite à ça, je me suis dit, j'avais toujours une passion pour la décoration d'intérieur. J'ai une formation de couture floue au départ par une dame qui était super gentille, Madame Sauder. Je la cite parce que peut-être qu'elle m'écoutera.
0: Et toi, Florine, alors comment t'es venue cette idée de devenir tapissière?
2: Moi, j'ai toujours été un peu bercée par l'artisanat, par le savoir-faire, le fait maison.
3: Quand on voit maman faire,
2: c'est un peu ça, oui. C'est les premiers pas dans l'atelier, c'est la découverte, un peu une passion transmise, je pense aussi. Je savais que je finirais dans un atelier. Je savais que je finirais pas derrière un bureau. C'est en faisant des stages et en étant un peu curieuse de savoir ce qui se faisait que j'ai trouvé ce métier qui est pas hyper reconnu et pas forcément mis en avant. J'ai aussi une formation de couture floue à la base. J'ai fait un BTS dans le commerce, simplement pour être un peu à l'aise et avoir les notions d'entrepreneuriat. Et ensuite, je suis allée donc dans les Vosges faire mon CAP en rideau, en décor, mon CAP en tapisserie, du coup, en siège. Et après, le diplôme qui va au-dessus et qui réunit les deux, c'est le BP en tapissier décorateur.
0: Ton métier, Florine, consiste à redonner une seconde vie à des meubles qui étaient peut-être à nos grands-parents.
2: Oui, c'est ça, en fait. C'est tout ce qui concerne, en fait, le mobilier global. On traite, du coup, l'habillage des fenêtres, mais il y a aussi tout ce qui touche à les têtes de lit. On va refaire des canapés complets, du mobilier de style. On refait également certaines peintures sur les meubles. C'est un peu de recycler le mobilier ancien qu'on a beaucoup vu et qui est plus forcément au goût du jour, mais qui reste de très bonne qualité.
0: Comment ça se passe? Tu arraches en fait toute l'assise?
2: Ça dépend de l'état du fauteuil.
0: Combien de temps on passe à peu près sur un fauteuil?
2: Celui qui est le plus répandu, c'est le type Voltaire. Et pour un Voltaire, on a 3 jours de travail. Tout est fait à la main. On se fera pas remplacer par des machines. Donc on a un savoir-faire qui est précieux et qu'il faut transmettre. Et les belles choses prennent du temps.
0: Est-ce que c'est un métier qui tend à disparaître?
2: Oh j'espère pas. Nous, on fait notre maximum pour effectivement passer un petit peu le flambeau. Nous, on a quand même bon espoir de se dire qu'on va sensibiliser à l'apprentissage, en fait. À dire que c'est une voie qui est tout aussi gratifiante que de faire des études supérieures, qui a autant de travail en sortant d'un CAP qu'en sortant d'un master.
0: Est-ce qu'il y a beaucoup de débouchés si maintenant un jeune veut se lancer là-dedans?
1: Nous avons quasiment, malheureusement, 3 mois de délai de réalisation. Florine, un petit peu plus même. Donc, il y a du débouché.
0: Est-ce que vous pourriez conseiller à quelqu'un qui aimerait se lancer?
2: Je pense que c'est la passion. Parce que l'artisanat de base, c'est un métier passion. Il faut avoir envie d'aller au travail, de faire quelque chose qui nous plaît. Et ensuite, c'est de ne pas hésiter à se former. C'est vrai qu'aujourd'hui, on a accès à énormément de contenu, même sur Internet. Mais il faut avoir les bases pour faire du bon travail et pour faire honneur aussi à notre mobilier français, quoi, à notre artisanat et à notre savoir-faire.
1: C'est vrai que la qualité du travail est primordiale.
0: C'est quoi le plus dur dans ton métier?
2: Je pense que c'est l'acquisition de la force physique.
0: Il faut être fort quand même physiquement?
2: On met un peu une étiquette du tapissier décorateur, c'est un métier d'homme. Moi, féministe, je voulais me révolter contre ça, mais effectivement, moi, les semaines où je fais des gros salons, je ressens quand même qu'il y a une certaine fatigue physique qui est présente. Ouais, on a aussi la finesse et le goût de la femme. Il y a des bons côtés et des mauvais côtés dans tout, mais c'est vrai que je dirais que le désavantage, c'est effectivement la manutention quand on a du gros mobilier, qu'il faut peut-être descendre d'un étage chez un client, sans rien abîmer, évidemment.
0: Quelle qualité il faudrait pour exercer votre métier?
2: De la patience, de la minutie, de la passion.
0: Yvette, pareil?
1: Pareil, quand on aime, on fait les choses bien.
0: On dit toujours que quand on aime, on compte pas ses heures, c'est vrai aussi pour ce métier-là?
1: Oui. Après, on voit pas les heures passer, donc si on dépasse, peu importe.
0: C'est quoi les avantages et les inconvénients de votre métier? Parce qu'il y en a toujours.
1: Les avantages, c'est qu'on est très libre. C'est vrai qu'on n'a pas d'horaire. Après, les avantages, moi, j'en trouve plein. Pour moi, c'est quelque chose, plus, je pense, une passion qu'un métier. Après, les inconvénients, c'est peut-être les horaires. On doit faire beaucoup d'horaires pour se sortir un salaire. Mais après, voilà, des inconvénients, je trouve qu'il n'y en a pas trop.
0: Et Florine, toi?
2: Pour les avantages, je dirais aussi la liberté de pouvoir organiser son emploi du temps. Pour les inconvénients, j'aurais tendance à dire le stress d'être patron, de se dire, d'avoir toujours une petite angoisse, de dire est-ce qu'on aura toujours du travail, est-ce qu'on fait suffisamment bien, est-ce qu'on fait ce qu'il faut. Toutes nos actions ont des conséquences directes sur notre propre activité. Donc ça, c'est quelque chose, quand on est salarié, dont on se soucie pas trop. Tout ce qu'on met en œuvre, ça nous profite ou pas.
0: Oui, c'est une pression.
2: je dirais qu'en inconvénient, ils sont très maigres. Il n'y a pas du tout de routine, en fait. Ça n'existe pas. On n'a jamais, je pense, vécu deux fois la même journée. Et c'est ce qui est génial. C'est ce qui donne envie de venir chaque matin. Bon, des fois, ça peut être un peu plus surprenant que d'autres. Mais c'est vrai qu'on a des demandes un peu sympas. Et du coup, ça fait des journées uniques. Et c'est pour ça que c'est intéressant comme métier.
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0: Dans les offres d'emploi, j'ai cette offre d'agent, agent de service hospitalier ASH sur Enchambert. Alors, vos missions seront bien sûr d'assurer l'entretien des chambres et des locaux communs, de mettre en température et de servir les repas aux résidents, de laver et ranger la vaisselle. Les modalités du poste, c'est un CDD de remplacement. Il y a plusieurs postes renouvelables justement. Donc c'est de 3 mois, des CDD de 3 mois, pardon, de 35 heures par semaine. Vous travaillerez également les week-ends et les jours fériés. C'est un travail posté en 2x8, 3x8, 5x8. Il y a des primes, une complémentaire santé, aucun déplacement et les débutants sont acceptés si vous avez une formation bien sûr et sinon ça sera avec expérience. Vous pouvez postuler dès maintenant, le poste se trouve sur Enchambert et le numéro est sur notre site radiomélodie.com.
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0: 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Dernier gagnant pour aujourd'hui. Vous appelez tout de suite au 03 87 98 29 29. Le dixième au standard gagne ces deux entrées pour le cinéma Forum à Sarreguemines. Et il y a pas mal de films qui sont sympas là actuellement. Allez-y, 03 87 98 29 29. C'est le 20e au standard qui gagne ces deux entrées. Bonne chance à vous.

0: À midi, l'actualité sera présentée par Margot Benabas et la grève à la Zarbane est terminée. C'est ce qu'elle nous dira. Les conducteurs de tram étaient en grève depuis jeudi dernier de l'autre côté de la frontière. On évoquera ce 8e mouvement dans les infos de midi. On parlera aussi de chaussettes. C'est un chat qui était bloqué à plus de 20 mètres de haut dans un arbre ce week-end. Et grâce à un appel sur les réseaux sociaux, l'animal a pu être sauvé à Creutzwald. Et on continue également de se balader sur le territoire avec la rédaction. Dans le flash de midi, on prendra la route de Petite-Rosselle pour rencontrer le président des Amis de la Nature. Ces titres seront développés tout à l'heure à midi.
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0: Il est midi, l'actualité présentée par Margot Benabas. Bonjour Margot.
1: Bonjour Nadia, bonjour à tous.
0: Un séisme de magnitude 1,7 a frappé le Japon.
1: 7,1.
0: Oh, pardon.
1: C'est un peu plus impressionnant quand même. Le séisme dont le niveau est le plus élevé sur l'échelle d'intensité sismique du pays a touché l'île de Kyushu à une profondeur de 10 km. Une alerte tsunami a été émise dans le pays avant d'être levée environ une heure plus tard. La première ministre japonaise a annoncé que plusieurs personnes avaient été blessés. Des coupures de courant et des incendies ont été signalés dans plusieurs zones. Des routes et ponts ont été endommagés et des bâtiments se sont effondrés. Zinedine Zidane est officiellement le nouveau sélectionneur de l'équipe de France de foot. La Fédération française de football a annoncé le nom du successeur de Didier Deschamps sur le banc des Bleus pour les 4 années à venir. J'ai eu des propositions pendant ces 5 ans. Je les ai toutes refusées pour l'équipe de France, a expliqué le champion du monde 98. C'était la seule chose que je voulais faire, a répété le nouveau sélectionneur qui réalise un rêve. Zinedine Zidane fera ses premiers pas comme sélectionneur en Turquie pour un match de Ligue des Nations le 25 septembre.
0: Une opération de démoustication aura lieu la nuit prochaine en Alsace.
1: Suite à l'identification à Echaux et Egbolsheim d'un cas de Zika chez une personne ayant récemment séjourné dans un pays tropical où la maladie est présente, une opération de démoustication est programmée dans les 2 communes. Un quartier d'Echaux et d'Egbolsheim sont concernés dans la nuit de mardi à mercredi pour détruire et empêcher la prolifération de moustiques tigres potentiellement porteurs de la maladie. L'opération est menée par l'ARS Grand Est. La grève à la Zarbane prend fin aujourd'hui. Le syndicat GDL annonce la fin de la grève ce mardi à 13h. Pour la reprise du trafic, rien n'est acté pour le moment. Il faut un certain temps pour que la Zarbane remette les trains sur les rails. La reprise normale du trafic est prévue pour mercredi. En attendant, les bus de substitution continuent de circuler ce mardi. Les conducteurs de train étaient en grève depuis jeudi dernier pour un 8e mouvement.
0: À Creutzwald, le chat Chaussette a été sauvé ce week-end grâce aux réseaux sociaux.
1: Une habitante de Creutzwald a posté un message ce week-end sur Facebook pour appeler à l'aide alors que son chat était coincé dans un arbre depuis 4 jours. Situé à plus de 20 mètres de haut, il était très compliqué de lui venir en aide. De nombreuses personnes ont finalement volé au secours de Chaussette. Grâce à un grimpeur et un drone, le chat a pu retrouver sa propriétaire sain et sauf.
0: Et on termine avec notre saga de l'été à la découverte du territoire. Aujourd'hui, on s'arrête à Petite-Rosselle, au chalet des Amis de la Nature.
1: Depuis 1992, l'association accueille les voyageurs dans son chalet situé dans la vallée du Chavebar. Nous sommes allés visiter les lieux avec le président Serge Schmitt.
2: 6 chambres avec WC femmes.
3: Des lits superposés dans les chambres, une grande salle commune pour les repas, une décoration minime pour un séjour confortable à moindre frais. C'est ce que promet l'association fondée il y a près de 90 ans.
2: L'association a été créée en 1937. Les Amis de la Nature, d'origine, c'est autrichien. Ça a été créé en 1895. C'était pour faire sortir les ouvriers des bistrots et pour qu'ils aillent dans la nature se promener.
3: Car l'atout majeur du chalet ne se trouve pas à l'intérieur, mais bien à l'extérieur.
2: Ici, c'est la vallée du Schlafbach. Vous voyez, on est au bord de l'étang, il y a des nénuphars et il y a des

0: Alors le petit ruisseau, là, il fait la frontière.
1: Tout au long de l'année, les Amis de la Nature proposent également des animations, notamment des marches avec repas et des sorties nature pour toutes les générations.
2: Un reportage de Camille Bazin, ça donne envie d'aller se promener.
3: Voilà un bon plan.
2: Exactement, merci beaucoup Margot. On te retrouvera demain.
3: Belle journée, à demain.
2: À toi aussi. Justement, cette journée est belle avec un temps ensoleillé. Le soleil ne nous quitte pas jusqu'à ce soir. Les températures, elles, sont en hausse également. On espère 26 degrés à peu près en moyenne, mais on peut aussi dépasser les 30 degrés à l'ombre. Un petit vent de modéré de nord-est qui va souffler et nous accompagner. Demain, mercredi, les températures seront à nouveau très hautes. Il fera chaud avec 35 à 37 degrés prévus pour demain après-midi.
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2: Bienvenue, merci de nous rejoindre. J'ai encore des cadeaux pour vous si vous appréciez les tzwiebeln, les oignons. Restez à l'écoute.

0: Dites-nous si ce contrôle de vitesse est encore d'actualité. C'était une voiture banalisée postée à la sortie de Sarreguemines en direction de Grosbly, donc rue de Avelferdin. C'était une voiture grise banalisée. Vous avez d'autres faits de route à me signaler? Appelez-moi au 03 87 98 29 29.
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0: Le diesel le moins cher en Allemagne a augmenté également. On est passé au-dessus des 2 euros, 2,04 euros au moins cher dans la station Autowahlsport à Illingen. Et chez nous, il est à 2,17 euros le litre dans les stations Intermarché ou Match à Dieuze. Et le samplon 95 E10 est à 1,98 euros aussi dans cette station Autowahlsport à Illingen. En France, il est à 1,99 euros, station totale de Sarrebourg et de Morhange.
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0: Dans quelques instants, je vous propose de réécouter les souvenirs de vacances de Chantal qui nous parle et de la Corse et de la Bavière. On écoutera également la musique de Laurent Voulzy, Bubble Star. Et comme promis, on vous offrira également, ou plutôt je vous offrirai, des entrées puis des repas pour la Zwiebelfest à Hörmingen qui aura lieu les 1 et 2 août prochains. Restez à l'écoute, ça arrive dans quelques instants. Bon appétit sur Radio Mélodie. Merci pour votre fidélité.
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0: Vous avez l'habitude d'assister à la grande fête de l'oignon à Hurmingen. Eh bien, bonne nouvelle, ça sera ce 1er et 2 août à nouveau, ce week-end qui arrive, avec les 32 ans déjà du Zwiebelfest. Une édition marquée avec la présence de nombreux artistes. Il y aura par exemple Markus Wolfhart, c'est l'ancien leader des Klosterthaler. Il y aura aussi Graziano, Corinne Fresh et l'orchestre Ma Bonne Étoile le samedi ainsi que le dimanche. Vous allez pouvoir danser, vous allez pouvoir partager de beaux moments et surtout déguster des superbes plats réalisés à partir d'oignons pendant toute la durée de la fête. Il y a des oignons confits, des beignets d'oignons, tarte à l'oignon, soupe à l'oignon, tarte flambée. Bref, plein de bonnes choses. Il y a également de la soupe à l'oignon gratuite à partir du soir à chaque fois. Et là, moi, je vous offre deux repas. Ça, c'est sympa comme tout. Deux repas pour aller déguster ce que vous désirez. Donc, à la fête de l'oignon, il y a deux boissons et deux cafés incluses. Vous jouez tout de suite 03 87 98 29 29. Je vous offre donc deux repas. Ça sera pour le 13e appel au standard. En attendant, on écoute les souvenirs de Chantal entre la Corse et la Bavière.
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2: Des souvenirs, ça fait très très longtemps. Et ça fait plus de 20 ans que j'étais plus en vacances. Mais c'est vrai que j'ai des beaux souvenirs de vacances de la Corse. On était deux fois en Corse. C'est un pays qui m'a beaucoup plu, un peu sauvage. On a passé des moments incroyables, vraiment super. Et les dernières vacances qu'on a partagées avec mon mari, on était en Bavière, dans une ferme. C'était une ferme qui faisait chambre d'hôte, petit déjeuner et tout. Et puis avec la patronne, je me suis tout de suite très très bien entendue, très bien. C'était comme une maman, comme une grande sœur pour moi. Et puis on y allait quelquefois une fois par an, quelquefois deux fois par an, ça dépend des finances, c'est toujours le problème. Hein.
0: Mais c'était un petit peu un lieu où vous vous retrouviez.
2: Oui, et puis je me sentais à la maison chez eux, je l'aidais à faire le ménage et tout ça. C'était vraiment super bien là-bas. On allait manger dans les restaurants et puis voilà. Maintenant, je me paye du bon temps à la maison.
0: C'est
2: pas mal. Et puis, c'est vrai que quelquefois, on a envie de partir, de changer de décor et tout ça. Mais c'est vrai que j'aimerais bien... Je lui téléphone deux ou trois fois par an à Olga. Ah. Et puis, j'ai pas besoin de dire qui je suis. Je lui dis « God love Olga ». Elle sait tout de suite qui je suis. Ah, la française.
0: Ça a zingué, comme on dit. Vous avez matché tout de suite, en fait.
2: Oui, c'est...
0: Un coup de foudre amical.
2: Oui. Oui, ça fait toujours plaisir de lui téléphoner pour avoir des nouvelles d'eux. Ça, c'est des souvenirs qu'on n'oublie pas. Hein.

0: Bravo à Marie-Odile Richelin qui gagne donc ses deux repas pour la fête de l'oignon à Hurmingen. Je vous rassure, à tous les gourmands, hein, on aura encore d'autres cadeaux et d'autres jeux pour le repas de la fête des oignons. Le repas de la fête de l'oignon à gagner sur Radio Mélodie. Chagrin d'amour tout de suite.
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0: Magnifique chanson à l'instant sur Radio Mélodie. You Too et Chiran avec Taras Topolia. On écoute Radio Mélodie à 12h34. Bon appétit.
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0: Et les Bee Gees pour se dire au revoir. On se retrouve demain en pleine forme, je l'espère en tout cas, pour vous accompagner pour la Melody Family. La Melody Family tous les jours du lundi au vendredi de 9h à 13h avec le jeu de cartes en ce moment où vous pouvez gagner de l'argent. Je vous laisse là avec de la musique, hein. Voilà, toujours la musique d'Hélène Segarra, par exemple, James Arthur, Vanessa Paradis, pour vous emmener à l'heure de 13h où vous attendent les infos et JM. Bon après-midi à vous et à demain.
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0: Bonjour à tous. J'ai tout refusé pour les Bleus. 5 ans après son départ du Real Madrid, Zinedine Zidane a été nommé sélectionneur de l'équipe de France pour succéder à Didier Deschamps. Le président de la Fédération française de football, Philippe Diallo, l'a annoncé tout à l'heure. Zinedine Zidane disposera de 2 mois pour préparer son premier rendez-vous officiel prévu le 25 septembre face à la Turquie en Ligue des Nations. Dans le reste de l'actualité, l'incendie en Gironde est toujours stabilisé mais pas fixé. Il a déjà parcouru 42 000 hectares et la hausse des températures ainsi qu'un vent plus sec font craindre de possibles reprises. Conséquence à Lacanau, 4 000 touristes ont été évacués de façon préventive. Un incendie qui perturbe le trafic ferroviaire. Aucun TGV ne circulera au sud de Bordeaux aujourd'hui, hormis ceux qui desservent Agen et Toulouse. Les pompiers, eux, restent vigilants également. Dans les Landes, le feu est fixé mais il pourrait reprendre, averti ce mardi matin le préfet du département. Plusieurs quartiers de Biscarrosse demeurent bouclés par les autorités. Et dans le Var, un homme de 23 ans a été mis en examen à la suite d'une série de départs de feu d'origine volontaire. Il est soupçonné d'être à l'origine d'incendies sur plusieurs communes qui ont entraîné la destruction de plusieurs hectares de forêt. Le chômage augmente légèrement en France, une hausse des demandeurs d'emploi sans aucune activité de 0,8% deuxième trimestre. Elle intervient après une baisse de 1,2% 3 mois plus tôt. Le maire d'Alès salue les milliers de messages de solidarité reçus. Christophe Rivin a remercié hier ces personnes après avoir reçu des menaces de mort de la DZ Mafia. Il s'exprimait en marge de la cérémonie de prise de fonction de la nouvelle sous-préfète de la ville. La terre a tremblé au Japon. Un violent séisme de magnitude 7,1 a frappé le sud de l'archipel. Au moins 50 personnes ont été hospitalisées selon les médias locaux. L'alerte au tsunami, elle a finalement été levée. Et puis, bilan morose pour les commerçants. La fin des soldes, c'est aujourd'hui. Une période prolongée à cause de la canicule, mais qui n'a pas réussi à faire remonter la fréquentation, selon la Chambre de commerce et d'industrie de Paris. Excellente journée à tous.
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2: Bel été, belles vacances et malheureusement pour certains, bon courage si vous nous écoutez au travail. Ben on n'est pas tous logés à la même enseigne, mais en principe les vacances ça concerne à un moment donné tout le monde. C'est ça la bonne nouvelle. Et d'ailleurs quand on regarde les prévisions de Bison Futé, on se rend compte que ceux qui trépignent d'impatience vont voir leur impatience récompensée, puisque Bison Futé a très peur pour vendredi et samedi. Ça va être un week-end compliqué sur le réseau routier avec les Aoussiens qui partent en vacances. Si vous en êtes, ben vous n'oubliez pas de nous emmener avec vous, je vous le rappelle. On va retrouver un classique disco, on sort la boule à facettes, Michael Zagerband, c'est Let's All Chant, et c'est sur Radio Mélodie.

Ah, clairement, ça a fait danser du monde, ça. Michael Zager Band, un classique disco, Let's All Chant. On parlera pas mal cinéma, tiens, avec Tom Holland, vous savez, l'acteur qui incarne désormais Spider-Man. Il sera de retour, d'ailleurs, au cinéma bientôt. Demain, il est déjà à l'affiche du film L'Odyssée et il a des projets pour la suite et ça n'a rien à voir avec une histoire de super-héros. Ce sera un biopic. Ouais, absolument. On parlera également, encore et toujours cinéma, avec le box-office mondial qui change de jour en jour pour le moment, c'est assez incroyable, on en parlera un petit peu plus tard, restez là. Indochine, on va écouter des fleurs pour Salinger, il y aura également Los Lobos tout à l'heure.

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1987, un biopic, ah bah oui, en plus, un biopic à l'époque sur Richie Valens, La Bamba, avec le groupe Los Lobos qui reprenait Richie Valens pour l'occasion, pour le film, et La Bamba va donc fêter l'année prochaine ses 40 ans, et un remake devrait voir le jour, c'est dans les cartons, comme les biopics sont toujours très populaires, bah c'est pas tout à fait fou, surtout que ça reste un souvenir un brin nostalgique pour certains. On va retrouver Gainsbourg, on va retrouver Mentissa également, avec cette petite recommandation, fais gaffe à toi, c'est sur Radio Mélodie.

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1: L'interassociation de Caisse Castel organise tout au long de cet été diverses animations au camping avec le mardi 28 juillet, une soirée animée par l'orchestre Les Cristallises et suivie du feu d'artifice. Le vendredi 31 juillet à 19h, une soirée karaoké animée par Pascal Animation et repas à 12€ currywurst frites sur réservation avant le 29 juillet. Le mardi 4 août de 18h à 23h, une soirée animée par The Boss. Buvette et restauration sur place. Dans le cadre des soirées d'été, venez faire la fête chaque jeudi soir à Hinsbourg avec l'ATSL et l'Amicale des Pompiers. À partir de 19h, pizza, tarte flambée et knack. Ce jeudi 30 juillet, soirée animée par l'orchestre Facile à danser. Entrée gratuite. Le festival Les Étendards vous propose une soirée familiale et conviviale avec la projection en plein air du film Sur la route de papa. Le vendredi 31 juillet à 21h45 à l'aire sportive de Puttelange-au-Lac. Avant la projection, soirée jeux de société dès 18h30 et pizza flamme proposée par les Cats Family. Le samedi 1er août à 21h45, la projection en plein air du film Enfant phare dans la cour de l'école à Rémerel et Puttelange. Et avant, profitez d'une animation musicale et d'un karaoké proposé par les Voix du coin pour vous mettre dans l'ambiance. Entrée gratuite, buvette, restauration sur place. Les arboriculteurs de Roulin organisent leur fête patronale avec vide-grenier de 6h à 18h sans réservation. Le dimanche 2 août à 10h30, messe en plein air. À midi, repas sur réservation. Possibilité de se restaurer également tout au long de la journée. Après-midi, animation, café et gâteau. En soirée, à partir de 18h, pizza et flammes. Un concert médiéval celtique gratuit le samedi 8 août à partir de 19h au Clos des Arts de Dublin. Trois groupes se produiront. Buvette restauration sur place. Le dimanche 9 août de 10h à 19h, un marché médiéval toujours à Dublin avec 40 artisans. Vigo l'amuseur public, un village médiéval et une déambulation avec l'arbre de souvenance. Buvette restauration sur place. Le foyer d'Esch à Saralbe convie tous les gourmands, les amateurs de balmusette et de pétanque à sa traditionnelle fête du cochon sous chapiteau. Le dimanche 9 août. Au programme, à partir de 7h, randonnée cyclo avec 3 parcours sur route de 36, 64 et 84 km. À 11h, l'apéritif. À partir de 12h15, jambon à la broche. Et à 14h30, concours de pétanque amateur en doublette. En soirée, pizza flamme ainsi que les assiettes de jambon et autres saucisses merguez. Petite restauration sur place tout au long de la journée. Animation musicale avec l'orchestre Violetta, entrée libre. Toutes les infos et plus de détails sur radiomélodie.com, rubrique agenda.

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0: J'aime les filles avec le piano signé par un certain Alain Chamfort. C'est Alain Chamfort qui jouait l'intro au piano de J'aime les filles de Dutronc. Tiens, si on allait au cinéma, je vous le disais, Tom Holland ne s'arrête pas cet été. Il cartonne déjà avec le film L'Odyssée de Christopher Nolan. Il enchaîne demain avec Spider-Man Brand New Day, son 7e film en homme-araignée. Et dès la promo terminée, il va s'attaquer à ce qu'il appelle son challenge ultime, incarner Fred Astaire dans un biopic qui va être lancé après 5 ans de report. Et dans ce biopic sur Fred Astaire, Tom Holland veut tout faire lui-même. Pas de doublure, il veut tourner les chorégraphies en plan séquence, exactement comme le faisait Fred Astaire. Il a déjà repris les répétitions et il avoue être à la fois enthousiaste mais aussi terrifié par l'ampleur du travail. Ce film sur Fred Astaire sera réalisé par Paul King, qui avait réalisé Paddington ou encore Wonka, un film attendu pour 2028. C'est peut-être un rôle qui pourra apporter de la crédibilité artistique à Tom Holland. Quitter le monde des super-héros, ça pourrait être une bonne chose pour lui. Donc biopic sur Fred Astaire, et en attendant, on le retrouve demain dans Spider-Man. Jérémy Frérot, c'est Frérot, c'est sur Radio Mélodie.
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Je viens du Sud, Michel Sardou sur Radio Mélodie, votre radio en Moselle-Est. Vous avez remarqué comment on avait un talent pour aller dépoussiérer de grands classiques de la chanson, beaucoup de classiques de la chanson française. On a eu Jacques Dutronc tout à l'heure, on avait ici Michel Sardou et puis maintenant une grande dame de la chanson française. On va se souvenir de Françoise Hardy et pour le coup de la plume d'un certain Serge Gainsbourg. Avec Françoise Hardy, on se dirige vers l'info locale, c'est à 14h sur Radio Mélodie.

0: Bonjour à tous. En Gironde, près de 4000 personnes ont été évacuées à titre préventif. Il s'agit des campings, villages vacances et parcs de loisirs de Lacanau. Malgré un incendie désormais stabilisé, la préfecture redoute de nouvelles reprises de feu en raison de la hausse des températures et d'un vent plus sec. Les pompiers restent fortement mobilisés sur le terrain. La Gironde et les Landes sont passés en vigilance jaune canicule à midi. Météo France y prévoit une nouvelle vague de chaleur. Les températures pourraient atteindre jusqu'à 40 degrés demain et des vents un peu moins forts, mais plus secs. Je sais comment gagner. Zinedine Zidane est le nouveau sélectionneur de l'équipe de France de football. Ce sont ces mots qui ont convaincu le président de la fédération de choisir Zizou comme successeur de Didier Deschamps. Lors d'une conférence de presse ce matin, l'ancien numéro 10 des Bleus a indiqué n'attendre que ça. Je me suis dit que la seule chose que je voulais faire après Madrid, c'était d'entraîner l'équipe de France et je m'y suis tenu. Il présentera début septembre son staff qui l'accompagnera et évoquera son style de jeu dans les semaines à venir. Dans l'actualité locale, en Moselle-Est et en Alsace-Bossu, la mairie de Voustvillers passe à l'offensive face à la multiplication des dépôts sauvages. Le temps de la pédagogie étant désormais passé, est venu le temps de la répression, lit-on sur la page Facebook de la ville. Les premières amendes sont tombées ces derniers jours et elles vont s'enchaîner à un rythme soutenu selon la municipalité. À Voustvillers, le montant de l'amende est fixé à 50 euros pour de petits volumes et jusqu'à 1500 euros pour de gros volumes. Au centre de détention d'Hurlingen, les surveillants ont intercepté à deux reprises ce week-end des livraisons par drone. Les saisies comprennent environ 500 grammes de résine de cannabis, 26 grammes de cocaïne ainsi que plusieurs objets interdits. FO Justice Hurlingen dénonce la recrudescence de ces survols et le manque de moyens pour y faire face. Le syndicat réclame notamment le déploiement de projecteurs, de brouilleurs de drones et de brouilleurs GPS afin de renforcer la sécurité. Le syndicat salue toutefois le professionnalisme des personnels qui continuent d'assurer leur mission malgré les risques liés à ces livraisons illicites. La société Ça pique plus de Rémerin-les-Putelanges alerte ses clients après des signalements d'usurpation de son nom. Un véhicule circulerait en utilisant frauduleusement l'identité de l'entreprise. La société a informé la gendarmerie de Sarralbe qui suit cette histoire de près. Elle invite toute personne apercevant ce véhicule à relever sa plaque d'immatriculation sans se mettre en danger et à transmettre toute information utile aux autorités. Les travaux progressent à Sourthe. La semaine dernière, la deuxième phase des travaux de requalification du carrefour et du parking situé aux abords de l'école s'est clôturée. Ces travaux ont pour objectif de désimperméabiliser les surfaces pour une meilleure gestion des eaux pluviales, mais servent aussi à renforcer la sécurité aux abords de l'école et à végétaliser ces espaces pour un cadre plus agréable. Une troisième et dernière phase sera réalisée dans les prochaines semaines pour finaliser l'ensemble des travaux qui s'achèveront avant la rentrée. Enfin, place au rire, vendredi soir à Hombourreau. Ce vendredi, la soirée du rire est proposée dans les jardins de la mairie. Gratuitement, vous allez pouvoir profiter d'une soirée de sketch grâce à quatre humoristes, dont Julien Strelzik. L'entrée est libre à partir de 19h. Il y aura une buvette et de la restauration sur place. Celui qui va vous faire rire, sourire jusqu'à 16h, c'est JM. Il reprend sa place.
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2: Oui, absolument. Votre radio en Moselle-Est, c'est ici et on fait appel évidemment à la solidarité. Si vous êtes témoin de difficultés sur le réseau routier, n'oubliez pas, à tout moment, vous pouvez nous prévenir en appelant le 03 87 98 29 29. C'est le standard de Radio Mélodie. Moi, je me fais un devoir évidemment que de relayer toutes vos infos en direct à la radio. Donc n'oubliez pas, vous pouvez nous joindre 03 87 98 29 29. Des idées sorties, un petit coup d'œil du côté des petites annonces. Il y aura également des nouvelles du box-office cinéma. Tout ça, c'est au programme. On a aussi Eddie Mitchell.

Lejboat Blues de Schmoll, évidemment, Eddie Mitchell sur Radio Mélodie. Vos petites annonces, n'oubliez pas, vous les retrouvez quand vous le voulez sur radiomélodie.com. On peut faire plein de bonnes affaires, des chaises hautes proposées à Beren les Forbach pour 150 €, un vélo Giant à Ambar pour 60 €, vélo électrique Feedback également proposé à Sarreguemines en mode Fat Bike. Il y a plein de petites annonces et puis il y a des offres d'emploi également, recherche à Saint-Avold, auxiliaire de vie ou garde d'enfants à domicile. On recherche également conducteur, conductrice de car du côté de Morange. Toutes ces petites annonces sont en ligne sur radiomélodie.com et sur notre appli. On va retrouver LP avec cette voix si touchante, si émouvante, Lost on You sur Radio Mélodie.

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Loin, Gauvin Serres, surnommé parfois le fils spirituel de Renaud. Il a fait d'ailleurs des premières parties de certains concerts de Renaud. Et en même temps, casquette sur la tête, bon, il assume une certaine filiation, on va dire. On va retrouver Coolio dans les prochaines minutes avec Gangsta's Paradise. Et puis, elle vient de sortir un tout nouvel album, l'album Confession 2, sur lequel on trouve notamment la présence de Stromae. C'est Madonna. Madonna, je vous propose de la retrouver, non pas sur son plus récent album, mais à ses tout débuts. Dans les années 80, on faisait connaissance avec Madonna, avec notamment Like a Virgin.

0: 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Carapicho, on écoutait Chiqui Chiquita. Je vous parlais tout récemment du biopic Michael, numéro 1 du box-office. Eh bien ça, c'est déjà du passé. Il y a un nouveau numéro 1.
1: Ton ami, c'est moi.
2: Il nous faut du renfort.
1: Je suis ton ami.
3: J'y crois pas.
1: Quand tout
4: elle s'enfuit, Buzz.
0: Pixar tient son nouveau champion. Toy Story 5 vient en effet de franchir le cap du milliard de dollars au box-office mondial, 1,022 pour être précis. Woody et Buzz deviennent donc le plus gros succès de 2026 devant Super Mario Galaxy et devant le biopic Michael. Le film cartonne partout. 448 millions rien qu'en Amérique du Nord, 573 millions à l'international et il s'apprête même à devenir le plus gros score de toute la saga Toy Story après les records de Toy Story 3 et Toy Story 4. Attention toutefois, cette première place pourrait être de courte durée puisqu'il y a l'Odyssée de Christopher Nolan qui fonce vers le milliard et il y a Spider-Man Brand New Day qui arrive demain mercredi. En attendant et peut-être temporairement, le nouveau numéro 1 c'est bien Toy Story 5. On écoute Damiano David, direction l'Italie, The First Time.

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0: Alors, on était au cinéma tout à l'heure avec le succès de Toy Story numéro 5. Et là, on était en 1980 au cinéma également avec le film musical réalisé par Alan Parker qui racontait le quotidien des élèves de la High School of Performing Arts, une école artistique de New York. Et on retrouvait évidemment dans ce film cette fameuse chanson d'Irène Cara. On écoutait Femme, Irène Cara, qui jouait d'ailleurs le rôle principal dans Femme. On n'oublie pas la série télévisée également, une comédie musicale et un remake qui se sont développés plus tard après l'énorme succès du film de 1980. On va retrouver Elena tout de suite. Tout a changé, rien n'a changé. Il est bientôt 15h. À 15h, on ira retrouver la rédaction pour l'actualité en France et dans le monde dans quelques minutes pour nous présenter l'info. On ira retrouver Clémence Lobary.
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0: Bonjour à tous. Les pompiers toujours mobilisés sur le violent incendie en Gironde. Des reprises de feux importantes ont été constatées, notamment dans le secteur de l'Esch-Cap-Ferré. Le bilan est considérable. 240 habitations brûlées depuis mercredi en Gironde. Bilan qui reste très provisoire, selon le sous-préfet de l'Espard-Médoc, Fabien Tulleux. Au total, 222 000 personnes ont été évacuées depuis le début du sinistre dans 22 communes. À Lacanau également, 4 000 touristes ont été déplacés de façon préventive. Un incendie qui a des conséquences économiques importantes sur la région. Le ministre délégué à l'industrie, Sébastien Martin, doit réunir les acteurs économiques jeudi à Bercy. Et dans le Var, un homme de 23 ans a été mis en examen à la suite d'une série de départs de feu d'origine volontaire. Il est soupçonné d'être à l'origine d'incendies sur plusieurs communes qui ont entraîné la destruction de plusieurs hectares de forêt. Il a été placé en détention provisoire. Dans le reste de l'actualité, le chômage repart à la hausse. Le nombre de demandeurs d'emploi sans aucune activité inscrit à France Travail a augmenté de 0,8% au deuxième trimestre 2026. Une augmentation qui intervient après une baisse de 1,2% trois mois plus tôt. Cette dramatique découverte dans le Vaucluse, les corps de 5 bébés morts ont été retrouvés dans un appartement du centre historique d'Orange. Selon les enquêteurs, la femme a accouché hier d'un enfant en bonne santé à la suite d'un troisième déni de grossesse. La terre a tremblé au Japon. Un violent séisme de magnitude 7,1 a frappé le sud de l'archipel. Au moins 50 personnes ont été hospitalisées selon les médias locaux. Mais le bilan pourrait s'aggraver, notamment après une explosion dans un centre commercial. L'alerte au tsunami, elle, a finalement été levée. Et puis, il avait quitté les Bleus sur un carton rouge il y a 20 ans. Il est de retour sur le banc. Zinedine Zidane est le nouveau sélectionneur de l'équipe de France. Après 14 ans de Didier Deschamps, une nouvelle page s'ouvre donc pour les Bleus. Et 5 ans après son départ du Real Madrid, Zinedine Zidane est donc nommé pour le poste qu'il attendait depuis des années. Il dispose de 2 mois maintenant pour préparer son premier match. Ce sera le 25 septembre face à la Turquie en Ligue des Nations. Excellent après-midi à tous.
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2: Passez un excellent après-midi avec nous. Radio Mélodie, c'est votre radio en Moselle-Est. Restez attentifs si vous êtes sur le réseau routier. Dites-nous ce qui se passe. 03 87 98 29 29. Moi, je relaye toutes vos infos. Et puis, si vous partez bientôt sur la route des vacances, n'oubliez pas de nous emmener avec vous grâce à l'appli Radio Mélodie. Tout de suite, les Pretenders, on va écouter Brass in Pocket.

Voilà quelques pièces de monnaie dans les poches. Brass in pocket. On écoutait les Pretenders sur Radio Mélodie. Des suggestions sorties en ligne sur radiomélodie.com dans la rubrique agenda. Si vous ne partez pas sur la route des vacances le week-end prochain, on a pas mal de suggestions. Vente solidaire, par exemple, à Dieuze. Visite commentée, la ligne Maginot Aquatique, host à Rémerin. Il y a également la fête patronale du côté de Roulin. Le concours de labour au pays de Beach également. Ce sera pour dimanche. Concours de labour cantonal, c'est à

vigilant et éviter le secteur autant que possible. Route de Beach entre Sarreguemines et le rond-point de Blitzbruck. Merci à Grégory d'ailleurs de nous avoir signalé cet accident en standard. 03 87 98 29 29.

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Et ce sont les Cranberries sur Radio Mélodie. On les écoutait ici avec Linger. Merci d'être avec nous. Passez un excellent après-midi avec Radio Mélodie. On se souvient des Jeux Olympiques. Tiens, les Jeux Olympiques de Paris en 2024. La cérémonie d'ouverture et notamment ce grand show et lumière, sonorité un peu électronique sur la Tour Eiffel. Et mise en avant pendant cette partie, la chanson de Céron, Supernatural. C'est ce qu'on écoute dans quelques minutes. On a aussi une chanson pour les mamans avec Christophe Maé tout de suite. C'est La Lune et c'est sur Radio Mélodie, votre radio en Moselle-Est.

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Le chanteur The Weeknd avec Save Your Tears, et il a fait un énorme carton. 6 stades de France remplis sur une seule tournée, c'est du jamais vu. En 2023, l'artiste s'était produit 2 soirs au Stade de France avant d'afficher complet pour 4 concerts supplémentaires dans le cadre de la même tournée. C'était du 8 au 12 juillet dernier. Il est ainsi le premier artiste de l'histoire à remplir 6 fois le Stade de France sur une même tournée. C'est carrément du jamais vu pour le chanteur canadien qui envisage pourtant, Abel Tesfaye, d'abandonner son personnage de The Weeknd. Va-t-il le faire? Il annonce depuis plusieurs années. Moi, j'ai envie de surveiller parce que c'est pas sûr quand même vu le succès. Johnny Hallyday arrive, ou encore Miley Cyrus tout de suite dans la BO d'Avatar 3e volet. On écoute Dream as One.

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Une chanson des Beatles à l'origine, Got to Get You Into My Life, ça a été souvent repris, notamment par Earl Sidon Fire, et repris en français par Johnny Hallyday. Got to Get You Into My Life, devenu Je veux te graver dans ma vie. Ouais, c'était sympa ça, une reprise des Beatles, donc par Johnny. Dans quelques minutes, le top de 16h. Michel est de retour de vacances depuis hier, c'est lui qui vous accompagne maintenant sur le chemin du retour à la maison après une journée de boulot. Enfin, pour ceux qui n'ont pas la chance d'être en vacances, moi je reviens demain après-midi, demain mercredi. On se quitte avec une pépite des années 80, peut-être un des groupes venus du nord de l'Europe les plus marquants pendant cette décennie, le groupe AA. Salut tout le monde, au revoir.

0: Aha, Hunting High and Low sur Radio Mélodie. Soyez les bienvenus en ce mardi. Il est 16h et c'est l'heure de l'info. Avec Cédric Kempf. Bonjour Cédric.
1: Bonjour Michel, bonjour à tous.
0: Un puissant séisme de magnitude 7,1 a frappé le sud du Japon.
1: Au moins 50 personnes ont été hospitalisées, plusieurs maisons se sont écroulées et des habitants ont été piégés sous les décombres. Une explosion s'est par ailleurs produite dans un centre commercial à Kashima. Le deuxième étage du bâtiment s'est effondré. De nombreuses personnes sont coincées à l'intérieur selon un communiqué des pompiers. Une alerte au tsunami a été déclenchée avant d'être levée. Des coupures de courant et des incendies ont également été signalés alors que les autorités poursuivent l'évaluation des dégâts.
0: Patrick Bruel, lui, continue sa descente aux enfers.
1: Le chanteur est visé par deux nouvelles plaintes pour violences sexuelles, dont une pour viol et une pour agression sexuelle, selon l'avocate des plaignantes. Les faits dénoncés seraient prescrits, mais les deux femmes souhaitent témoigner auprès de la justice pour dénoncer des agissements qu'elles estiment répétés sur plusieurs années. Patrick Bruel, 67 ans, conteste fermement ces accusations et affirme vouloir y répondre dans le cadre judiciaire.
0: Trois personnes ont été condamnées pour usage de faux billets à Saverne.
1: Les gendarmes de la compagnie, en coordination avec la police municipale, ont arrêté trois individus qui utilisaient de faux billets dans plusieurs commerces de Saverne. À l'issue de leur garde à vue, les trois auteurs ont été condamnés par le tribunal judiciaire à des peines d'emprisonnement de 6 mois, dont certaines assorties d'un sursis. Après cette affaire, qui concernait notamment de nombreux faux billets de 50 euros, la gendarmerie appelle les commerçants à la vigilance.
0: La canicule se prépare à Hombourg.
1: Avec l'arrivée d'une vague de chaleur cette semaine, le CCAS et l'EHPAD de la ville se mobilisent pour les aînés. Ils participent au dispositif national Oasis Solidaire, initié par les petits frères des pauvres. Les personnes âgées qui souffrent de fortes chaleurs peuvent se rendre à l'EHPAD, être pourpre, du lundi au vendredi de 14h à 17h, pour profiter d'un espace climatisé.
0: Et à Creutzwald, le chat Chaussette a été sauvé ce week-end grâce aux réseaux sociaux.
1: Une habitante a posté un message ce week-end sur Facebook pour appeler à l'aide alors que son chat était coincé dans un arbre depuis 4 jours. Situé à plus de 20 mètres de hauteur, il était très compliqué de lui venir en aide. De nombreuses personnes ont finalement volé au secours de Chaussette. Grâce à un grimpeur et un drone, le chat a pu retrouver sa propriétaire sain et sauf.
0: Le pilotage de précision s'est fait à petite échelle sur le championnat d'aéromodélisme.
1: Ça s'est passé samedi et dimanche et ses pilotes se sont affrontés à l'aérodrome de Sarre-Union lors du championnat de France de voltige grand modèle. En repoussant les limites de la physique à l'aide de leurs miniatures, les pilotes se sont affrontés pour le titre de champion de France, mais aussi pour une manche de l'Eurocup. On s'est rendu en bord de piste.
2: Les figures d'aéromodélisme s'enchaînent dans le ciel. Jonathan prépare son avion de près de 3 mètres de long. Il dirige son avion miniature comme un véritable pilote, mais depuis le bord de la piste avec une manette.
3: On a deux manches. On a un manche où on peut piloter, on va dire, le roulis, donc ce qui fait droite, gauche, montée, descendre. On a un manche qui est la manette des gaz. Et au lieu d'avoir des pédales, on a une autre manche qui représente les pédales aux pieds. Ça nous permet de contrôler les trois axes de l'avion.
2: À l'instar d'un pilote de rallye, il compte sur les indications de son copilote.
4: Tu pousses et tu me serres un peu ta boucle pour une deux facettes. On sortira dos pour un tonneau trois quarts gauche, c'est gauche. Vas-y. Parfait la vitesse.
2: Ensemble, ils essayent d'impressionner les juges pointilleux comme Stéphane.
5: Il faut faire une trajectoire en droite. Donc là, si l'avion du moins bouge un petit peu, donc là, on défalque de 0,5 points. Et après, ainsi de suite, il y a un tonneau. Il ne faut pas qu'il change de trajectoire non plus. C'est tous ces petits trucs qui font que il faut avoir l'œil.
2: Parmi les 5 vols des pilotes, 2 leur sont connus que quelques heures avant leur passage. Hugo a 10 ans et tente de mémoriser les figures.
6: Là, ma première figure, c'est montée à 45 et un tonneau de facette. Et après à plat. Et ça, c'est ma figure que j'aime le moins, vu que je fais beaucoup de zéro à la vrille. Et du coup, je perds beaucoup ma place.
2: Même s'il va chercher les plus hautes places des deux classements, aujourd'hui, l'important,
6: c'est de battre mon père.
2: Au total, 40 pilotes de France et d'Europe se sont affrontés sur tout le week-end.
0: Reportage Lucas Michels. Attends, encore une fois très ensoleillé pour demain, mercredi,
1: plus chaud.
0: Avec une chaleur qui va effectivement s'accentuer, des températures qui partiront de 16 degrés à votre réveil pour atteindre les 37 au plus chaud de la journée. Le soleil sera bien présent jeudi matin avant le retour d'un ciel plus couvert en fin de matinée au début d'après-midi. Et quelques ondées orageuses seront alors possibles certainement en fin d'après-midi sur le secteur.
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0: Alors on s'écoute quoi pour commencer, Cédric?
1: Axel Red, bien évidemment, on reconnaît tout de suite les premières notes avec Sensualité.
0: Ah ouais, effectivement. Alors c'est pas vraiment le premier mot qui me viendrait à l'idée en pensant à toi, hein. Effectivement.
1: Je ne dirai rien. Bien.

0: 03 87 98 29 29, vous nous passez un coup de fil au standard si vous êtes témoin d'un fait de route, contrôle de vitesse, ralentissement, accident, travaux ou toute autre perturbation.
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0: Les stations les moins chères du secteur, le gasoil à 2,17€ à l'Intermarché chez Match à Dieuze, le samplon 95 E10 1,99€, Total Sarrebourg et Morange.
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0: On parle de vos souvenirs de vacances dans un instant, juste après Elvis Presley et Suspicious Minds.

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1: Des souvenirs, ça fait très très longtemps. Hein. Et ça fait plus de 20 ans que j'étais plus en vacances. Mais c'est vrai que j'ai des bons souvenirs de vacances de la Corse. On était deux fois en Corse. C'est un pays qui m'a beaucoup plu, un peu sauvage. On a passé des moments incroyables, vraiment super. Et les dernières vacances qu'on a partagées avec mon mari, on était en Bavière, dans une ferme. C'était une ferme qui faisait chambre d'hôte, petit déjeuner et tout. Et puis avec la patronne, je me suis tout de suite très très bien entendue, très bien. C'était comme une maman, comme une grande sœur pour moi. Et puis on y allait quelquefois une fois par an, quelquefois deux fois par an. Ça dépend des finances, c'est toujours le problème. Hein.
2: Mais c'était un petit peu un lieu où vous vous retrouviez.
1: Oui, et puis je me sentais à la maison chez eux. Je l'aidais à faire le ménage et tout ça. C'était vraiment super bien là-bas. On allait manger dans les restaurants et puis voilà. Maintenant, je me paye du bon temps à la maison.
2: C'est
1: et puis, c'est vrai que quelquefois, on a envie de partir, de changer de décor et tout ça. Mais c'est vrai que j'aimerais bien... Je lui téléphone deux ou trois fois par an à Olga.
2: Ah.
1: Et puis, je n'ai pas besoin de dire qui je suis. Je lui dis « God love Olga ». Elle sait tout de suite qui je suis, hein, la Française.
2: Ça a zingué, comme on dit. Vous avez matché tout de suite, en fait.
1: Oui, c'est...
2: Un coup de foudre amical.
1: Oui. Oui, ça fait toujours plaisir de lui téléphoner pour avoir des nouvelles d'eux. Ça, c'est des souvenirs qu'on n'oublie pas. Hein.
3: Le professeur Toutouillou en mode best-of tout au long de cet été. On va le retrouver dans un instant. Juste après Jean-Jacques Goldman, on ira. Et le dernier, Mylène Farmer, c'est à qui le tour. Il est 16h15.
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0: D'où vient le terme pique-niquer? Quand on y pense, voilà une bien étrange locution pour parler de repas au grand air. Si étrange que l'on a du mal à en trouver l'origine véritable. Mais selon toute vraisemblance, c'est au XVIIe siècle que serait apparu le terme de pique-nique. Dans le langage populaire, on disait alors faire un repas à pique-nique. Le mot pique viendrait du verbe piquer, tout simplement dans le sens de picorer, inspiré des poules qui picorent les graines. Et la nique désignerait une petite chose sans valeur. La juxtaposition de ces deux termes permet donc de signifier le fait de picorer de petites choses apportées par chacun pour un repas convivial en extérieur.

0: Kind of Magic sur Radio Mélodie. Belle fin d'après-midi d'été avec nous. Dans un instant, d'autres tubes, Cookie Dingler notamment, on va s'écouter Femme Libérée. Encore Crusader, c'est Randy Crawford avec Street Life avant de retrouver la Kitsch Machine.
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2: Et aujourd'hui dans la Kitsch Machine, Laisse-moi t'aimer de Mike Brandt. Après une rencontre dans une boîte de nuit de Téhéran avec Sylvie Vartan et Carlos, Mike Brandt vient tenter sa chance à Paris. Carlos lui présente alors le compositeur Jean Renard, qui l'auditionne au studio des Dames. Séduit par sa voix puissante et sa personnalité, Jean Renard décide de produire ce jeune chanteur israélien. Pour cela, il faut évidemment lui trouver une bonne chanson. Et ça tombe bien, Jean Renard a composé une musique quelques temps plus tôt à la demande de Dick Rivers, inspiré du répertoire d'Elvis Presley. Mais Dick Rivers et Johnny Hallyday ensuite, l'ayant finalement refusé, il la propose alors à Mike, qui la trouve très bien et qui accepte de l'enregistrer. Reste à trouver maintenant un texte. Jean Renard s'adresse alors à plusieurs amis auteurs avec lesquels il a l'habitude de travailler, mais tous sont débordés. Du coup, comme le temps presse, il se résout à écrire lui-même les paroles. En 2 heures, Jean Renard imagine une déclaration d'amour qui commencerait par « Laisse-moi t'aimer » et dont chaque mot est choisi en fonction du timbre de la voix de Mike. Parce que le jeune chanteur ne parle pas le français, il demande à Jean Renard de lui écrire chaque phrase en phonétique. L'enregistrement se déroule pendant près d'une semaine au studio du 44 rue des Dames et sur le final du titre, Mike laisse aller toute sa puissance vocale, ce qui donnera à la chanson toute sa force. Une chanson qui au total sera vendue à plus d'1 million d'exemplaires à l'époque.

0: Et voilà, vous connaissez l'histoire de ce grand tube de Mike Brandt, Laisse-moi t'aimer sur Radio Mélodie. C'était la chanson de la Kitsch Machine aujourd'hui.
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0: Loose in Love Bites Back, son nouveau titre sur Radio Mélodie. Bienvenue, il est 17h. L'info avec Cédric Hempf. Bonjour Cédric.
1: Bonjour Michel, bonjour à tous.
0: L'entrée en vigueur de la filière de responsabilité élargie du producteur pour les emballages professionnels est reportée au 1er janvier 2027.
1: Initialement prévue au 1er juillet, cette mesure obligeant les entreprises à contribuer à la gestion et au recyclage de leurs déchets d'emballage est décalée en raison de préparatifs encore inachevés. Le dispositif concerne notamment les emballages utilisés dans la restauration et l'industrie, comme les palettes, les fûts ou encore les grands contenants.
0: 16 départements seront placés en vigilance orange canicule à partir de demain.
1: La Gironde et les Landes sont concernés, tout comme plusieurs départements du centre-est, comme le Doubs ou encore le Jura. Sur l'Aquitaine, les maximales seront souvent comprises entre 38 et 41 degrés, mais ne devraient que durer un jour. Sur le centre-est du pays, les très fortes chaleurs seront durables. Un nouvel épisode caniculaire va y débuter. Mercredi, les maximales y seront comprises entre 36 et 39 degrés.
0: Et une opération de démoustication aura lieu cette nuit en Alsace.
1: Suite à l'identification à Echo et Egbolsheim d'un cas de Zika chez une personne ayant récemment séjourné dans un pays tropical où la maladie est présente, une opération de démoustication est programmée dans les deux communes. Un quartier d'Echo et d'Egbolsheim sont concernés dans la nuit de mardi à mercredi pour détruire et empêcher la prolifération de moustiques tigres potentiellement porteurs de la maladie. L'opération est menée par l'ARS Grand Est.
0: Et la grève à la Zarbanne prend fin aujourd'hui.
1: Le syndicat GDL a annoncé la fin de la grève aujourd'hui à 13h. Pour la reprise du trafic, rien n'est acté pour le moment. Il faut un certain temps pour que la Zarbanne remette les trains sur les rails. La reprise normale du trafic est prévue pour demain. En attendant, les bus de substitution continuent de circuler. Les conducteurs de train étaient en grève depuis jeudi dernier pour un 8e mouvement.
0: La mairie de Voust-Villers passe à l'offensive face à la multiplication des dépôts sauvages.
1: Le temps de la pédagogie étant désormais passé, est venu le temps de la répression, lit-on sur la page Facebook de la ville. Les premières amendes sont tombées ces derniers jours et elles vont s'enchaîner à un rythme soutenu selon la municipalité. À Voust-Villers, le montant de l'amende est fixé à 50€ pour de petits volumes et jusqu'à 1 500€ pour de gros volumes.
0: Et la société Ça pique plus de Rémerin-les-Putelanges alerte ses clients après des signalements d'usurpation de son nom.
1: Un véhicule circulerait en utilisant frauduleusement l'identité de l'entreprise. La société a informé la gendarmerie de Saralbe qui suit cette histoire de près. Elle invite toute personne apercevant ce véhicule à relever sa plaque d'immatriculation sans se mettre en danger et à transmettre toute information utile aux autorités.
0: Place au rire, vendredi soir à Hombourg.
1: Ce vendredi, la soirée du rire est proposée dans les jardins de la mairie. Gratuitement, vous allez pouvoir profiter d'une soirée de sketch grâce à 4 humoristes, dont Julien Strelzik. L'entrée est libre à partir de 19h. Il y aura une buvette et de la restauration sur place.
0: Merci Cédric. Un temps encore une fois très ensoleillé pour demain, mercredi, avec une chaleur qui va s'accentuer. Des températures qui partiront de 16 degrés le matin pour atteindre les 37 au plus chaud de la journée.
1: Ah, donc pas besoin de prendre de Doliprane.
0: Le soleil sera bien présent jeudi matin avant le retour d'un ciel plus couvert en fin de matinée au début d'après-midi. Et quelques ondées orageuses seront alors possibles certainement en fin d'après-midi sur le secteur.
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0: Suavemente sur Radio Mélodie. 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Je vous lirai ce qu'il y a écrit dessus. À vous de retrouver la ville d'où elle a été envoyée cette carte postale. 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

0: c'est l'heure de jouer à Luxekiler.
1: Exactement, le jeu estival de la fin d'après-midi. Et c'est Véronique qui a été tirée au sort aujourd'hui, qui va jouer avec nous de Morange. Bonjour Véronique.
2: Bonjour Mélodie.
1: Ouh là là, on a des petits problèmes de téléphone Véronique. Est-ce que vous avez assez de réseau?
2: Écoutez, apparemment oui.
1: Bon, c'est pour l'instant, c'est plutôt pas mal. Véronique, je vous explique le jeu de Look c'est qu'il est. Nous avons ici plein de cartes postales. J'en ai tiré une parmi ces nombreuses cartes postales. Il y a 5 phrases sur cette carte postale, donc 5 indices pour retrouver la ville d'où a été envoyée cette carte postale. D'accord ?
2: Oui.
1: Il y a jusqu'à 50 euros à gagner, ainsi que des entrées pour le méga kiné de Frémin-Merlebach. Est-ce que vous êtes prête, Véronique?
2: Oui, je suis prête, oui.
1: Alors c'est parti, écoutez, le premier indice. Et le premier indice, d'ailleurs, je vous le donne tout de suite, puisque nous ne sommes pas en France. Nous recherchons une ville hors de France. D'accord, Véronique?
2: D'accord.
1: Alors écoutez bien le premier indice. Je vous écris depuis un bâtiment futuriste en forme de 4 cylindres métalliques qui abrite le siège mondial et le musée d'un géant de l'automobile aux hélices bleues et blanches. Ça vous fait penser à quoi, ça, déjà?
2: Ça me fait penser peut-être vers l'Allemagne, plutôt.
1: Alors, qu'est-ce qu'on peut dire?
2: Je vais dire Düsseldorf.
1: Düsseldorf, ce n'est pas Düsseldorf, mais c'est pas mal votre raisonnement, ma chère Véronique. Ce midi, je me suis installé dans un Biergarten sous des marronniers centenaires pour déguster une Weisswurst servie dans son bouillon avec un bretzel géant.
2: Je vais dire Sarrebruck.
1: Sarrebruck, ce n'est pas Sarrebruck. On n'est pas loin, pas loin. Chaque automne, cette ville accueille la plus grande fête populaire du monde qui attire plus de 6 millions de visiteurs.
2: Munich.
1: Hey,
2: oui, Munich.
1: Oui, vous étiez bien parti sur le premier indice. On était bien en Allemagne, mais ni à Düsseldorf, ni à Sarrebruck, mais bien à Munich. L'Oktoberfest, bien sûr, à Munich. Les bretzel, la saucisse blanche. Et puis, on parlait tout à l'heure d'un géant de l'automobile aux hélices bleues et blanches. C'est BMW, le musée BMW qui a été inauguré en 1973 sur le site industriel et le siège historique de la marque fondé en 1917. Écoutez, ça vous fait 30 euros. Bravo Véronique. Et puis, pour le méga kiné de Frémin-Merlebach. Eh bien, on est ravis de vous offrir tout ça.
2: Merci beaucoup.
1: Eh bien, avec joie. On vous embrasse, Véronique. Et puis, on vous souhaite une belle soirée et puis un bel été à l'écoute de Radio Mélodie.
2: Merci beaucoup. C'est gentil. Au revoir.
1: Au revoir, Véronique.

0: Le son du mondial de cette année, du mondial de foot. Shakira, Day Day sur Radio Mélodie. Bienvenue si vous nous rejoignez en ce mardi, il est 17h30. L'heure de l'info, bonsoir.
1: Bonsoir à tous. Les pompiers toujours mobilisés sur le violent incendie en Gironde. Des reprises de feu importantes ont été constatées, notamment dans le secteur de l'Esch-Cap-Ferré. Le bilan est considérable. 240 habitations ont brûlé depuis mercredi dans le département. Un bilan qui reste très provisoire, selon le sous-préfet de l'Espard-Médoc, Fabien Tulleux. À la Cano également, 4000 touristes ont été évacués de façon préventive. Et dans le Var, le feu, lui, n'est toujours pas fixé sur la commune de Pont-Évêque. Il a parcouru près de 5000 hectares. Dans le Var, où un homme de 23 ans a été mis en examen à la suite d'une série de départs de feu d'origine volontaire. Il est soupçonné d'avoir provoqué des incendies sur plusieurs communes qui ont entraîné la destruction de plusieurs hectares de forêt. Il a été placé en détention provisoire. Et des premières mesures pour soutenir les entreprises et les salariés impactés par les incendies. Le ministère du Travail appelle à recourir au télétravail ou encore à mettre en place du chômage partiel. On rappelle que le ministre délégué à l'Industrie, Sébastien Marty, doit réunir les acteurs économiques jeudi à Bercy. Et la météo ne va pas faciliter le travail des pompiers. Un nouvel épisode de canicule s'installe sur le pays. 16 départements vont ainsi être placés en alerte orange demain, notamment la Gironde et les Landes, mais également dans l'est de la France, du territoire de Belfort jusqu'à la Drôme et l'Ardèche. Dans le reste de l'actualité, le chômage repart à la hausse. Le nombre de demandeurs d'emploi sans aucune activité inscrit à France Travail a augmenté de 0,8% au deuxième trimestre 2026. Une augmentation qui intervient après une baisse de 1,2% trois mois plus tôt. La Terre a tremblé au Japon. Un violent séisme de magnitude 7,7 a frappé aujourd'hui le sud de l'archipel. Au moins une cinquantaine de personnes a été hospitalisées selon les médias locaux. Mais le bilan pourrait s'aggraver, notamment après une explosion dans un centre commercial. Et puis, il avait quitté les Bleus sur un carton rouge il y a 20 ans. Il est de retour sur le banc. Zinedine Zidane est le nouveau sélectionneur de l'équipe de France. 5 ans après son départ du Real Madrid, Zizou est donc nommé pour le poste qu'il attendait depuis plusieurs années. Excellente fin d'après-midi à tous.
0: Merci beaucoup. Retour de l'info tout à l'heure à 18h avec l'info plus près de chez nous de Cédric Kempf. En attendant, Marcos Blagos en mode best-of cet été. Il arrive juste après notamment Alain Bachung. On va s'écouter Gabi au Gabi dans un instant.
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0: histoire se déroule à l'école. C'est une institutrice qui demande à ses écoliers de lui citer des noms d'animaux dangereux et féroces. Oh là là. Alors Dylan répond...
1: Le tigre, madame.
0: Kevin lui répond...
1: Le puma, madame.
0: Et là, Toto lève le doigt et dit...
1: Un crocolion, madame.
2: Oh, un crocolion, mais qu'est-ce que c'est que ça, Toto? Mais ça n'existe pas.
1: C'est un animal avec une tête de lion et une tête de crocodile de l'autre côté. Incroyable.
2: Oh, mais là, Toto, mais n'importe quoi. Mais ça n'existe pas. Et c'est impossible. Imagine, une telle bête ne pourrait même pas faire caca.
1: Ah, je sais, madame. C'est pour ça qu'il est aussi féroce.

0: Le nouveau titre de Boulevard Désert avec Carbone, c'est pas si facile sur Radio Mélodie. Retour des tubes dans un instant avec Chuck Berry, You'll Never Can Tell. Il y aura aussi deux filles et Indochine pour nous accompagner jusqu'aux infos de 18h. Pour l'instant, il est 17h46.
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0: Indochine, j'ai demandé à la Lune sur Radio Mélodie. Il est 18h. Bienvenue, c'est l'heure de l'info. Avec Cédric Kempf, bonsoir Cédric.
1: Bonsoir Michel, bonsoir à tous.
0: L'activité du SAMU de Bordeaux a augmenté de plus de 50% depuis le début de l'incendie en Gironde.
1: Les équipes reçoivent désormais près de 3600 appels par jour, contre environ 2200 en temps normal. Face à cette hausse, le plan blanc a été déclenché et des renforts venus de toute la France ont été mobilisés. Les autorités redoutent une reprise du feu avec la hausse des températures et se préparent à d'éventuelles nouvelles évacuations et à la prise en charge de pompiers blessés.
0: Je sais comment gagner. Zinedine Zidane est le nouveau sélectionneur de l'équipe de France de foot.
1: Ce sont ces mots qui ont convaincu le président de la fédération de choisir Zizou comme successeur de Didier Deschamps. Lors d'une conférence de presse ce matin, l'ancien numéro 10 des Bleus a indiqué n'attendre que ça. Je me suis dit que la seule chose que je voulais après Madrid, c'était d'entraîner l'équipe de France et je m'y suis tenu. Il présentera début septembre son staff qui l'accompagnera et évoquera son style de jeu dans les semaines à venir.
0: Un jeune de 16 ans, sérieusement blessé après un accident de la route.
1: Un deux roues et une voiture sont entrés en collision cet après-midi vers 14h30 sur la RD 662 à hauteur de Blize et Bersin. L'enquête confiée à la gendarmerie de Sarreguemines devra déterminer les circonstances de cet accident. Ce que l'on sait pour l'heure, c'est que la victime a été transportée par les pompiers à l'hôpital Robert Pax avec des blessures jugées sérieuses. Elle souffrirait notamment d'une fracture de la jambe, mais son pronostic vital ne serait pas engagé.
0: Trois personnes ont été condamnées pour usage de faux billets à Saverne.
1: Les gendarmes de la compagnie de Saverne, en coordination avec la police municipale, ont arrêté trois individus qui utilisaient de faux billets dans plusieurs commerces de la ville. À l'issue de leur garde à vue, les trois auteurs ont été condamnés par le tribunal judiciaire à des peines d'emprisonnement de 6 mois, dont certaines assorties d'un sursis. Après cette affaire qui concernait notamment de nombreux faux billets de 50 euros, la gendarmerie appelle les commerçants à la vigilance.
0: L'année 2026 continue d'être difficile sur le marché de l'emploi dans la région.
1: Le deuxième trimestre montre des indicateurs à la hausse concernant les personnes inscrites à France Travail. Dans le Grand Est, la barre des 250 000 chômeurs se rapproche, alors qu'ils étaient 10 000 de moins il y a un an et 5 000 de moins au trimestre précédent. Par département, le Bas-Rhin dépasse les 50 000 inscrits en catégorie A, alors que la Moselle a des chiffres identiques au premier trimestre avec 47 150 personnes. Seule bonne nouvelle, les 50 ans et plus trouvent plus facilement du travail. C'est beaucoup plus compliqué pour les moins de 25 ans.
0: La 4e édition des rencontres romaines à Dillingen s'est tenue ce dimanche.
1: C'est sur le site archéologique du Gürtelbach que s'est déroulé l'événement. À travers des reconstitutions et des ateliers, le musée de la villa gallo-romaine a plongé les visiteurs dans cette époque désormais disparue. Nous avons remonté le temps avec eux.
2: Le glaive, toujours on travaille avec la pointe, d'accord? Donc en haut, au milieu, en bas, mais toujours on reste derrière le bouclier.
3: C'est à 13h30 que les soldats commencent à se préparer pour la reconstitution. Xavier, vice-président de la 2e Légion Augusta, nous présente son équipement.
4: On a un mélange d'armure lamellaire, comme on peut le voir sur certains de mes collègues, et de maille, comme on voit sur moi. Le glaive, puisque c'est l'armement principal du soldat romain. L'épilum et le bouclier. Le but du jeu, c'est que pour nous, cet après-midi, on représente au public les légions du 1er siècle.
3: Sur un autre stand, les Triboci Civitas Tribocorum représentent les légions d'une autre époque. Nicolas en est le président.
5: Aujourd'hui, on est plus donc sur ce qui est 3e siècle. Donc plus spécifiquement 270 avec la partie militaire. 3e siècle, c'est une période qui est largement méconnue. Injustement, puisqu'une bonne partie aussi du matériel archéologique qu'on a aussi en Alsace, par exemple, c'est souvent du 3e siècle en fait.
3: Les enfants ont aussi pu prendre part aux démonstrations avec leur famille, une activité qui séduit tout autant les parents.
6: Le côté reconstitution historique, combat, ça nous plaît beaucoup. Je pense que c'est important pour les enfants de voir un peu l'histoire incarnée.
2: Les parents, vous êtes prêts? Déchaînez les enfers !
3: En dehors des combats, des ateliers tenus par les jeunes de la colonie archéologique sont au programme toute l'après-midi.
7: On prend des objets qu'on trouve dans la nature, donc là on a pris des branches de saule et on fait des paniers comme là-bas. Les Romains, ils faisaient ça aussi à l'époque.
3: Les animations se sont terminées vers 17h. Certains visiteurs en ont profité pour clôturer la journée avec une visite du musée.
0: Reportage Madison Niemi, tu étais Cédric ou pas du tout avec ton glaive?
1: Écoute, j'étais à Astérix Obélix, on allait faire un petit tour.
0: Merci Cédric.
1: Chaleur.
0: Ah oui, chaleur encore pour demain tout au long de la journée. Un temps très ensoleillé avec donc une chaleur qui va s'accentuer. Des températures qui partiront de 16 degrés à votre réveil pour atteindre les 37 au plus chaud de la journée. Le soleil sera bien présent jeudi matin avant le retour quand même d'un ciel plus couvert en fin de matinée ou début d'après-midi. Et donc quelques ondées orageuses seront alors possibles certainement en fin d'après-midi sur le secteur.
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0: Ah, Patricia.
1: Patricia Cass.
0: Oui.
1: Mon mec à moi.
0: Oui.
1: Toi, là était la chanson française. Parce que si c'était une chanson qui sortait maintenant par Aya Nakamura, mon cum à Wham, ça s'appellerait. Tu vois, ça a moins de charme. Patricia, elle a la classe. C'est normal, elle est mosellane.
0: Ah, mon ex.
1: Je suis pas sûr qu'elle soit au courant.
0: À demain.
1: À demain. Bonjour.

0: Ça roule bien sur les routes du secteur pour l'instant, mais si vous êtes témoin d'un fait de route, contrôle de vitesse, ralentissement, accident, travaux ou toute autre perturbation, vous pensez à nous joindre au standard. Je vous attends au 03 87 98 29 29. Bonne route et soyez prudents.
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0: Le gasoil affiché à 2,17€ à l'Intermarché chez Match à Dieuze. Le samplon 95 E10 1,99€. Total Sarrebourg et Morange.
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0: La rédaction et sa saga de l'été arrivent juste après Rouennes. Voici la Camisa Negra à 18h.

0: Cette semaine, notre saga de l'été nous emmène découvrir le bassin Houillé. Et aujourd'hui, on s'arrête à Petite Rosselle, au chalet des Amis de la Nature. Depuis 1992, l'association accueille les voyageurs dans son chalet situé dans la vallée du Chafbar. Nous sommes allés visiter les lieux avec le président Serge Schmitt.
1: Six chambres avec WC femmes.
2: Des lits superposés dans les chambres, une grande salle commune pour les repas, une décoration minime pour un séjour confortable à moindre frais. C'est ce que promet l'association fondée il y a près de 90 ans.
1: L'association a été créée en 1937. Les Amis de la Nature, d'origine, c'est autrichien. Ça a été créé en 1895. C'était pour faire sortir les ouvriers des bistrots et pour qu'ils aillent dans la nature se promener.
2: Car l'atout majeur du chalet ne se trouve pas à l'intérieur, mais bien à l'extérieur.
1: Ici, c'est la vallée du Chafbar. Vous voyez, on est au bord de l'étang, il y a des nénuphars, et il y a des poissons, il y a des hérons, et il y a même le crapaud vert. C'est une espèce protégée.
2: Une faune et une flore riche qui fait le bonheur des amoureux de nature et de sport en plein air.
1: Vous pouvez aussi bien aller à droite que à gauche. Tous les chemins se rejoignent.
2: Une boucle de 11 km qui passe par le site du parc Explore Vindel est aussi proposée. Autre particularité, en longeant le cours d'eau, vous passez sans cesse d'un côté et de l'autre de la frontière.
1: Et c'est ça, les bornes frontières. Là, quand vous passez, vous êtes en Allemagne. De l'autre côté, en face, il y a le F. Alors le petit ruisseau. Là, il fait la frontière.
2: Tout au long de l'année, les Amis de la Nature proposent également des animations, notamment des marches avec repas et des sorties nature pour toutes les générations.
0: La sortie à faire ce week-end durant cette saison estivale arrive juste après Imagination et Just an Illusion.
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0: Grégory Le Marchal et le lien sur Radio Mélodie.
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0: Une balade nature vous est proposée ce dimanche à Rémerin-les-Putelanges, aux côtés de Michel Greff, naturaliste et guide nature. Vous plongerez au cœur d'un écrin de nature préservée où se mêlent harmonieusement milieux aquatiques et forestiers. Je parle là de l'étang des marais qui vous dévoilera sa biodiversité exceptionnelle, où faune et flore s'épanouissent en toute tranquillité. Une sortie ressourçante et pleine d'émerveillement, idéale pour les amoureux de nature et curieux de vivre un moment privilégié au grand air. Distance du parcours, 5,5 km, sans difficulté particulière. Le rendez-vous est donné ce dimanche à la mairie de Rémerin-les-Putelanges, un peu avant 9h, pour une sortie qui devrait durer environ 2h30. C'est une sortie gratuite, mais attention, uniquement sur réservation auprès de l'office de tourisme de Sarreguemines, évidemment dans la limite des places disponibles. Plus d'infos sur radiomélodie.com, rubrique agenda.

0: Allô, le nouveau titre de Joyce Jonathan sur Radio Mélodie. Il est 18h30. L'heure de l'info, bonsoir.
1: Bonsoir à tous. L'inquiétude des pompiers en Gironde, la hausse des températures ainsi qu'un vent plus sec font craindre de possibles reprises, de reprises importantes hein, qui ont d'ailleurs été constatées notamment autour de la commune de Lesch-Cap-Ferré. Elles ont également poussé les autorités à ordonner l'évacuation de 4000 touristes de la Cano. À noter qu'aucune autre évacuation du reste de la commune n'est pour l'instant envisagée. Les pompiers restent vigilants également dans les Landes. Le feu est fixé mais il pourrait reprendre, avertit le préfet du département. Plusieurs quartiers de Biscarrosse demeurent bouclés par les autorités. Et la météo ne va donc pas faciliter le travail des secours. Un nouvel épisode de canicule s'installe sur le pays. 16 départements vont ainsi être placés en alerte orange dès demain, notamment la Gironde et les Landes, mais également dans l'est de la France, du territoire de Belfort jusqu'à la Drôme et l'Ardèche. En attendant, des premières mesures pour soutenir les entreprises et les salariés impactés par les incendies. Le ministère du Travail appelle à recourir au télétravail ou encore à mettre en place du chômage partiel. À noter également qu'une nouvelle cellule de crise est annoncée. Une réunion des directeurs de cabinet des membres du gouvernement concernés par les feux est ainsi prévue au ministère de l'Intérieur ce soir. Dans le reste de l'actualité, l'homme accusé d'avoir agressé à l'arme blanche plusieurs personnes hier à Paris, sa garde à vue a été levée pour raisons psychiatriques. Les faits, on le rappelle, se sont déroulés près de la place de Clichy. 3 personnes ont été blessées, dont 2 femmes assez grièvement. Le chômage augmente légèrement en France, une hausse des demandeurs d'emploi sans aucune activité de 0,8% au deuxième trimestre. Elle intervient après une baisse de 1,2% 3 mois plus tôt. Il y a désormais plus de 3 300 000 personnes au chômage. Et puis, j'ai tout refusé pour les Bleus. 5 ans après son départ du Real Madrid, Zinedine Zidane a été nommé sélectionneur de l'équipe de France pour succéder à Didier Deschamps. Zizou dispose désormais de 2 mois pour préparer son premier rendez-vous officiel. Ce sera le 25 septembre face à la Turquie en Ligue des Nations. Excellente fin de journée à tous.
0: Merci, retour de l'info tout à l'heure à 19h sur Radio Mélodie. 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
0: Et voici Michel Sardou, chanteur de jazz. Avant Alex Warren, Fever Dream, et puis la Kitsch Machine.

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1: Et aujourd'hui dans la Kitsch Machine, Laisse-moi t'aimer de Mike Brandt. Après une rencontre dans une boîte de nuit de Téhéran avec Sylvie Vartan et Carlos, Mike Brandt vient tenter sa chance à Paris. Carlos lui présente alors le compositeur Jean Renard, qui l'auditionne au studio des Dames. Séduit par sa voix puissante et sa personnalité, Jean Renard décide de produire ce jeune chanteur israélien. Pour cela, il faut évidemment lui trouver une bonne chanson. Et ça tombe bien, Jean Renard a composé une musique quelques temps plus tôt à la demande de Dick Rivers, inspiré du répertoire d'Elvis Presley. Mais Dick Rivers et Johnny Hallyday ensuite, l'ayant finalement refusé, il la propose alors à Mike, qui la trouve très bien et qui accepte de l'enregistrer. Reste à trouver maintenant un texte. Jean Renard s'adresse alors à plusieurs amis auteurs avec lesquels il a l'habitude de travailler, mais tous sont débordés. Du coup, comme le temps presse, il se résout à écrire lui-même les paroles. En 2 heures, Jean Renard imagine une déclaration d'amour qui commencerait par « Laisse-moi t'aimer » et dont chaque mot est choisi en fonction du timbre de la voix de Mike. Parce que le jeune chanteur ne parle pas le français, il demande à Jean Renard de lui écrire chaque phrase en phonétique. L'enregistrement se déroule pendant près d'une semaine au studio du 44 rue des Dames et sur le final du titre, Mike laisse aller toute sa puissance vocale, ce qui donnera à la chanson toute sa force. Une chanson qui au total sera vendue à plus d'1 million d'exemplaires à l'époque.

0: My Band, laisse-moi t'aimer. Vous connaissez maintenant l'histoire de ce fabuleux succès de My Band. C'était la chanson de la Kitsch Machine aujourd'hui. Belle fin d'après-midi d'été, il est 18h47.
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0: Le nouveau titre de Baptiste Ventadour, Mélancolie, sur Radio Mélodie. Excellente soirée en notre compagnie, surtout en compagnie d'Elena qui arrive d'ici quelques instants. Et moi, j'aurai le plaisir de vous retrouver à nouveau demain, 16h, pour une nouvelle fin d'après-midi d'été à passer ensemble. Je vous embrasse, belle soirée et à demain. Il est 19h et c'est l'heure de l'info. Ciao.
1: Bonsoir à tous. Une nouvelle vague de chaleur arrive demain sur la France. 16 départements placés en vigilance orange canicule pour la journée de mercredi, du territoire de Belfort à l'Ardèche, en passant par le Jura, le Puy-de-Dôme ou encore la Savoie, mais aussi deux départements de l'Ouest, la Gironde et les Landes, où le thermomètre pourrait grimper jusqu'à 42 degrés. Des températures en nette hausse qui ne vont pas arranger le travail des pompiers. Des reprises de feu ont été constatées aujourd'hui en Gironde, où l'incendie géant est toujours stabilisé mais pas fixé. 4000 personnes ont été évacuées ce matin des campings de Lacanau. Une nouvelle cellule de crise doit se tenir ce soir. Le ministère du Travail lui a demandé à ses services de traiter en urgence les demandes d'activité partielle. Selon la Chambre de commerce et d'industrie, environ 14 500 entreprises girondines se retrouvent paralysées. 184 interpellations depuis le début des incendies dans toute la France. Chiffre annoncé ce soir par le ministre de l'Intérieur, Laurent Nunez. Un homme de 23 ans vient notamment d'être mis en examen et incarcéré pour plusieurs départs de feu volontaires dans le Var, où l'incendie dans le massif du Gros Bessillon n'est toujours pas fixé. Dans le reste de l'actualité, les ossements de 4 nourrissons et le corps d'un nouveau-né retrouvé dans un appartement à Orange, dans le Vaucluse. C'est le père de famille qui a donné l'alerte alors que la mère venait tout juste d'accoucher d'un bébé en bonne santé quelques jours auparavant. Une enquête a été ouverte pour meurtre sur mineur de moins de 15 ans. C'est une première depuis le début de la guerre contre l'Iran. Le premier ministre israélien Benjamin Netanyahou est arrivé à Washington pour rencontrer ce soir Donald Trump. Une entrevue sur fond de tension entre les deux dirigeants autour de la gestion de la crise au Moyen-Orient. Les discussions devraient également porter sur la bande de Gaza. Et puis ce n'était un secret pour personne, c'est désormais officiel. Zinedine Zidane a été nommé sélectionneur de l'équipe de France aujourd'hui. Un rêve qui se réalise pour l'ancien numéro 10 des Bleus, qui disputera son premier match dans un peu moins de 2 mois. Ce sera le 25 septembre en Ligue des Nations face à la Turquie. Très bonne soirée à tous.
2: C'est sans surprise que les conditions météo seront à nouveau très chaudes sur l'Est mosellan pour demain mercredi, avec des maximales pouvant dépasser les 35 degrés à l'ombre. Cette vague de chaleur caniculaire se met donc en place une nouvelle fois. Un vent modéré de sud-ouest soufflera. Des minimales de 14 à 17 degrés, des maximales de 35 à 37 degrés.
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2: Bonsoir et bienvenue chez Radio Mélodie pour le plaisir de vos oreilles, la détente surtout et les refrains que vous aimez reprendre. Voici d'abord un chocolat chaud, Hot Chocolate.

Vous auriez possiblement préféré un petit rafraîchissement, mais bon voilà, c'était sexy quand même. Hot Chocolate, You Sexy Thing. C'est reparti pour un joli voyage en Italie, dans pas longtemps, avec Toto Cutugno, pour réviser les classiques, et puis avec un tube de Matmata qu'on réécoute, voici Emma.

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C'est le plus grand succès de sa carrière, Toto Cotugno avec l'Italiano, et pour autant, cette chanson était initialement destinée à Adriano Celentano qui l'avait gentiment refusé. Toto Cotugno qui avait aussi commencé sa carrière en tant que batteur et il a fondé son premier groupe à l'âge de 19 ans à peine, et puis ensuite il a composé pour bien d'autres artistes francophones, notamment Joe Dassin, Dalida, Michel Sardou et Claude François. Un très joli parcours. On va poursuivre cette soirée avec Zaz et son sourire juste avant de réécouter Téléphone.

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1: L'interassociation de Caisse Castel organise tout au long de cet été diverses animations au camping avec le mardi 28 juillet, une soirée animée par l'orchestre Les Cristallises et suivie du feu d'artifice. Le vendredi 31 juillet à 19h, une soirée karaoké animée par Pascal Animation et repas à 12€, currywurst frites sur réservation avant le 29 juillet. Le mardi 4 août de 18h à 23h, une soirée animée par The Boss. Buvette et restauration sur place. Dans le cadre des soirées d'été, venez faire la fête chaque jeudi soir à Innsbourg avec la TSL et l'Amicale des Pompiers. À partir de 19h, pizza, tarte flambée et knack. Ce jeudi 30 juillet, soirée animée par l'orchestre Facile à danser. Entrée gratuite. Le festival Les Étendards vous propose une soirée familiale et conviviale avec la projection en plein air du film Sur la route de papa. Le vendredi 31 juillet à 21h45 à l'aire sportive de Puttelange-au-Lac. Avant la projection, soirée jeux de société dès 18h30 et pizza flamme proposée par les Cats Family. Le samedi 1er août à 21h45, la projection en plein air du film Enfant phare dans la cour de l'école à Rémerin-les-Puttelange. Et avant, profiter d'une animation musicale et d'un karaoké proposé par les Voix du coin pour vous mettre dans l'ambiance. Entrée gratuite, buvette, restauration sur place. Les arboriculteurs de Roulin organisent leur fête patronale avec vide-grenier de 6h à 18h sans réservation. Le dimanche 2 août à 10h30, messe en plein air. À midi, repas sur réservation. Possibilité de se restaurer également tout au long de la journée. Après-midi, animation, café et gâteau. En soirée, à partir de 18h, pizza et flamme. Un concert médiéval celtique gratuit le samedi 8 août à partir de 19h au Clos des Arts de Dublin. Trois groupes se produiront. Buvette restauration sur place. Le dimanche 9 août de 10h à 19h, un marché médiéval toujours à Dublin avec 40 artisans. Vigo l'amuseur public, un village médiéval et une déambulation avec l'arbre de souvenance. Buvette restauration sur place. Le foyer d'Esch à Saralbe convie tous les gourmands, les amateurs de balmusette et de pétanque à sa traditionnelle fête du cochon sous chapiteau. Le dimanche 9 août. Au programme, à partir de 7h, randonnée cyclo avec 3 parcours sur route de 36, 64 et 84 km. À 11h, l'apéritif. À partir de 12h15, jambon à la broche. Et à 14h30, concours de pétanque amateur en doublette. En soirée, pizza flamme ainsi que les assiettes de jambon et autres saucisses merguez. Petite restauration sur place tout au long de la journée. Animation musicale avec l'orchestre Violetta, entrée libre. 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

0: parfois très romantique et parfois léger, mais toujours avec de très bonnes vibes. Julien Doré qui poursuit d'ailleurs sa tournée et pas mal de concerts. Il participe également à de nombreux festivals au cours de cet été 2026. La suite de cette soirée pleine de magie et de refrains avec d'abord Pierre Demar. Et on réécoute le grand classique de Lynyrd Skynyrd juste après sur un Sweet Home Alabama.
1: Salut, c'est Pierre Demar. Vous écoutez mon nouveau single, Je pense à vous.

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C'est l'été et nous avons la ferme intention de le célébrer dignement avec les refrains qui sont raccords avec la saison et même avec la température, je dirais. En réécoutant cette chanson d'Amado et Mariam, Sénégal Fast Food, et voici un Midnight City de M83.

Bonsoir, bonsoir à tous. 14 reprises de feu aujourd'hui en Gironde. L'incendie est stabilisé mais toujours pas fixé, annonce ce soir la préfète dans son dernier point presse. 4000 personnes ont été évacuées ce matin dans des campings de Lacanau. Alors que pendant ce temps, des habitants évacués dans trois villes proches de Bordeaux vont pouvoir rentrer chez eux ce soir. On apprend par ailleurs qu'un nouveau pompier a été blessé aujourd'hui en Gironde, portant le nombre total à 110 depuis le début de l'incendie. La Gironde qui sera placée demain en vigilance orange canicule, tout comme les Landes ainsi que 14 départements de l'Est, de la Drôme au territoire de Belfort, en passant par le Doubs, le Rhône, le Puy-de-Dôme ou encore la Haute-Savoie. Quatrième épisode caniculaire en France depuis le mois de juin, des pics jusqu'à 42 degrés sont attendus localement. Fin de garde à vue pour l'homme qui a blessé trois femmes à l'arme blanche hier à Paris. Selon le parquet, son état de santé a été déclaré incompatible. Il a été interné en psychiatrie. Les faits se sont déroulés, on le rappelle, porte de Clichy hier matin dans le 17e arrondissement. Deux des victimes ont été grièvement blessées, mais leurs jours ne sont pas en danger. Dans le reste de l'actualité, à l'étranger, au moins un mort et des dizaines de blessés après un séisme de magnitude 7,1 au Japon. De nombreuses victimes se retrouvent piégées dans un centre commercial qui s'est effondré. Une alerte au tsunami a été déclenchée avant d'être finalement levée par les autorités. Donald Trump affirme que l'Iran n'aura jamais l'arme nucléaire. Une déclaration quelques heures avant son entrevue avec Benjamin Netanyahou qui vient de se terminer. C'est la première fois que le Premier ministre israélien est reçu à Washington depuis le début de la guerre au Moyen-Orient. Une réunion jugée positive et productive par la Maison-Blanche. Et puis en cyclisme, après sa très belle quatrième place sur le Tour de France, Paul Sexa s'intègre le top 5 du classement mondial de l'UCI. Classement toujours dominé par Tadej Pogacar qui a désormais un nouveau dauphin, le Belge Remco Evenepoel qui devance le Danois Jonas Vingegaard. Très bonne soirée à notre écoute.

Soyez les bienvenus, vous écoutez Radio Mélodie partout dans la région et on va vous chouchouter quelques refrains que vous connaissez bien. Au hasard, on a choisi Prince avec le très efficace Kiss et on enchaînera avec Pascal Obispo.

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1: Pascal Obispo, on espère qu'il va bien en ce moment, puisque c'est un petit peu compliqué. Du côté du Cap Ferret, où il avait acheté une propriété récemment. Il avait d'ailleurs aussi déjà passé une bonne partie de son enfance au Cap Ferret. Il est un peu ronchon aussi à propos du surtourisme de cette île. Évidemment, le Cap Ferret, on espère que tout va bien pour lui. On réécoutait un extrait de son album Fan en 2003. Un autre titre culte va occuper vos délicates oreilles de maintenant chez Radio Mélodie, avec Tina Turner, avec un Proud Mary, et on enchaînera avec Miles Smith.
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Véronique Sanson, rien que de l'eau, ben justement à propos d'eau, il y aura le festival Au fil de l'eau le week-end prochain à Sarrebruck, c'est prévu le samedi 1er août. À partir de 19h, vous pourrez profiter d'une ambiance guinguette animée par la déambulation musicale et les performances de la compagnie de jongleurs musiciens Calligraphe le long des quais. Et à 21h30, vous pourrez vous laisser porter par les sonorités blues, folk et jazz du groupe Richard B. Brown en concert sur une scène flottante. À mon avis, ça risque d'être assez sympathique. Ce rendez-vous, vous le retrouverez très facilement dans notre agenda radiomélodie.com. On poursuit avec Michael Schultz et Benabar dans le casting de ce mardi soir.

Benabar, c'est un petit peu le chouchou de la matinale de Radio Mélodie. On le réécoutait avec son Quoi qu'on dise. On poursuit cette soirée avec un titre des Village People que vous allez réécouter dans la version des Pet Shop Boys qui avait proposé un petit lifting au titre Go West. Alors les Pet Shop Boys, c'est Chris Lowe et Neil Tennant. Un groupe anti-star, hein, finalement, ils ne se mettent pas forcément toujours en avant. Et pour autant, ils ont quand même classé pas moins de 44 singles dans le top 30 au Royaume-Uni. Un très joli parcours musical et donc on réécoute ce soir le titre « Go West ».

0: Il fallait bien ça pour relâcher un petit peu les petites tensions de la journée. Hein. Ram Jam avec Black Betty, ça marche à tous les coups, même si on fait semblant de jouer un peu de batterie et un peu de guitare. Roulez jeunesse, c'est de maintenant chez Radio Mélodie avec Les yeux dans l'eau.
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0: Bonsoir, bonsoir à tous. La situation s'améliore dans le Var après 8 jours de mobilisation sans relâche des pompiers. Le feu du Gros Bessillon est officiellement fixé, annonce ce soir la préfecture. Il a parcouru 4800 hectares dans le secteur de Pontevès. Pendant ce temps, en Gironde, le feu est stabilisé mais toujours pas fixé. La préfète Sophie Broca s'est exprimée en début de soirée pour faire le point sur la situation.
1: Le feu est toujours stabilisé, n'est pas fixé, mais ça veut dire qu'il ne progresse pas. On a eu aujourd'hui 14 reprises de feu. C'est très important sur des zones qui avaient déjà été parcourues par le feu. Et donc, par exemple, à Lacanau, ce matin, nous avons procédé, vous le savez, à l'évacuation des campings qui sont des habitats plus fragiles avec 4000 personnes. Il y a un nouveau feu au Barp qui est en cours de traitement. Nous avons encore 2750 sapeurs-pompiers qui se relaient, qui se battent arbre à arbre. Et puis nous avons un pompier blessé en plus aujourd'hui, ce qui porte le nombre à 110.
0: Des pompiers dont le travail s'annonce encore plus compliqué demain avec le retour du vent et surtout des fortes chaleurs. Ce mercredi, la Gironde, les Landes et 14 autres départements de l'Est seront placés en vigilance orange canicule. Dans l'actualité également, les chiffres plutôt stables du chômage en France. Le nombre de demandeurs d'emploi sans activité augmente de 0,8% au deuxième trimestre 2026, avec une hausse plus marquée, notamment chez les jeunes, selon le ministère du Travail. Un peu d'air pour Okaidi, le spécialiste des vêtements pour enfants annonce sa sortie de redressement judiciaire après validation par le tribunal d'un plan de continuation au prix d'une transformation profonde. Cela passera par la suppression de 244 postes et la fermeture de 57 magasins. Et puis un mot de foot, Kylian Mbappé souhaite la bienvenue à Zinedine Zidane. Le légendaire numéro 10 des Bleus a été officiellement nommé sélectionneur de l'équipe de France. Il présentera son staff début septembre et disputera son premier match le 25. Ce sera en Ligue des Nations face à la Turquie. Très bonne soirée à tous.

Les soirées estivales se suivent et se ressemblent. Finalement, on profite particulièrement de beaucoup de douceur au cours de cet été 2026. Peut-être en extérieur, en tout cas pour la diversité, ben vous branchez Radio Mélodie et vous réécoutez par exemple d'abord Tina Charles et puis Jennifer Page avec son Crush.

Jennifer Page est un petit peu en avance sur son temps finalement, quand on réfléchit bien, puisque ce crush est sorti dans les années 90 et c'était bien avant les applications de rencontre. Allez, on poursuit sur une magnifique philosophie. La bonne, la meilleure, c'est celle d'Amel Bent.

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Une chanson qui a célébré ses 5 ans cette année. On a mangé le soleil, heureusement. Il en reste encore un peu, on va pouvoir en profiter du coup. Notamment avec un titre de Murrayhead qui vous embarquera à Bangkok. Il y aura aussi du Sin Semilla qui vous souhaitera tout le bonheur du monde. Et j'espère que vous l'êtes, heureux et heureuse. En passant cette soirée avec nous, voici d'abord la magnifique Taylor Swift.

beaucoup de musique à mon avis, ça c'est sûr, et vous pourrez toujours compter sur Radio Mélodie pour la célébrer. D'ailleurs, on va la célébrer avec un morceau qui repose sur seulement 4 accords, un titre de Compay Segundo qui deviendra une star mondiale sur le tard, hein, à l'âge de 90 ans, grâce à cette chanson Chan Chan qui raconte tout simplement l'histoire de deux jeunes gens qui vont à la plage pour chercher du sable. Cette chanson va connaître une deuxième vie grâce au Buena Vista Social Club et on la réécoute ce soir car elle est tout à fait de circonstance. On passe une belle soirée, il fait beau, il fait chaud et voici le Compay Segundo.

Décidément, le soleil est plus que jamais au rendez-vous dans la playlist de Radio Mélodie. Ce soir, on écoutait Étienne Dao. Et on va encore vous remettre une bonne dose avec Sergio Mendes et son pays tropical. On se quitte là-dessus. On va dire que c'est plutôt une note positive et ensoleillée. Je vous adresse plein de bonnes vibes pour la suite de votre soirée musicale, bien sûr. Et nous, on se retrouve demain soir. Ciao les amis.

Bonsoir à tous. 16 départements placés ce mercredi en vigilance orange canicule. Toutes les régions seront concernées par un danger feu élevé, indique également Météo France pour cette journée qui s'annonce comme la plus chaude et la plus sèche de la semaine. Pas moins de 14 reprises de feu ont été enregistrées aujourd'hui en Gironde sur des zones déjà touchées par les incendies. Le feu ne progresse plus, mais il n'est toujours pas fixé. Pendant ce temps, la situation s'améliore dans le Var après 8 jours de mobilisation sans relâche des pompiers. Le feu du Gros Bessillon est officiellement fixé. Il a parcouru 4800 hectares dans le secteur de Pontevès. Un homme de 23 ans a été mis en examen et placé en détention ce mardi, soupçonné d'une dizaine de départs de feu volontaires dans le département. Au total, 184 personnes ont été interpellées depuis le début des incendies dans toute la France, selon le ministre de l'Intérieur, Laurent Nunez. Un homme de 51 ans tué dans l'incendie d'un immeuble à Paris. Le feu s'est déclaré vers 17h ce mardi au 4e étage de ce bâtiment du quartier Notre-Dame-des-Champs dans le 6e arrondissement. L'origine du sinistre n'est pour le moment pas connue. Des plages privées et des boîtes de nuit dans le viseur d'SOS Racisme. Une plage sur 6 et un club sur 3 appliquent des discriminations raciales selon l'association qui vient de mener une vaste enquête sur la Méditerranée. Elle appelle les pouvoirs publics à agir en rappelant notamment aux professionnels leurs obligations légales ainsi qu'en renforçant les sanctions. Leur prolongation d'une semaine n'aura pas changé grand-chose. Un bilan décevant pour les soldes d'été plombés par la canicule et qui se sont achevés ce mardi. Selon une note publiée lundi par l'Institut français de la mode, les ventes ont en moyenne baissé de 1,3% en valeur lors des 4 premières semaines de soldes en comparaison avec 2025. Et puis c'est l'un des films les plus attendus de l'été. Après 5 années d'absence sur grand écran, Spider-Man fait son grand retour ce mercredi au cinéma avec la sortie de Brand New Day, le dernier opus de la franchise Marvel. Très bonne soirée à tous.

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Bonsoir à tous. Une situation toujours très compliquée. Selon la préfète de Gironde, l'incendie est stabilisé. Il ne progresse plus, mais il n'est toujours pas fixé. 14 reprises de feu ont été recensées ce mardi et les autorités redoutent le retour du vent et surtout des fortes chaleurs. Ce mercredi, 16 départements, dont la Gironde et les Landes, seront placés en alerte orange canicule. Dans le Var, pendant ce temps, l'incendie est officiellement fixé après 8 jours de lutte. Annonce ce soir du préfet qui précise que le travail des pompiers se poursuit. Les flammes qui ont parcouru près de 5000 hectares étaient parties de Pontevès et avaient menacé plusieurs communes comme Cotignac, Montfort-sur-Argence ou encore Corrence. Au total, près de 5000 personnes ont dû être évacuées de plusieurs communes du centre du département. Dans le reste de l'actualité, plus de 900 personnes ont été incarcérées pour violences sexuelles sur mineurs en 2 mois depuis l'affaire Liana. Le garde des Sceaux, Gérald Darmanin, avait demandé aux magistrats et enquêteurs de reprendre l'intégralité des plaintes qui touchent des enfants à la suite de la mort de la fillette de 11 ans. Cela représente une hausse de 134% par rapport à la normale, selon le communiqué envoyé par le ministère de la Justice. Les recherches se poursuivent au Japon. Le sud-ouest du pays a été frappé par un puissant séisme. Au moins une personne est morte et de nombreuses sont portées disparues. La chaîne de télévision TBS rapporte qu'un nombre considérable de victimes ont été tuées à la suite de l'effondrement d'un centre commercial dans la ville de Kashima. Volodymyr Zelensky salue une bonne rencontre avec Donald Trump à la Maison-Blanche. Le président ukrainien a rencontré son homologue américain pour évoquer notamment la production de missiles Patriot par l'Ukraine, des équipements jugés cruciaux pour la défense antiaérienne de Kiev. De son côté, la Maison-Blanche a qualifié la rencontre de positive et productive. Et puis en foot, Loïs Openda va retrouver la Ligue 1. 3 ans après son départ de Lens, l'attaquant belge de la Juventus est prêté à l'Olympique Lyonnais. Un prépayant de 3,5 millions d'euros sans option d'achat.

Bonsoir, bonsoir à tous. De nouvelles reprises de feu signalées en Gironde, 14 rien que sur la journée de ce mardi, selon la préfète, qui évoque une situation encore très compliquée, toujours stabilisée mais pas encore fixée. Des habitants de trois villes autour de Bordeaux ont été autorisés à rentrer chez eux. À l'inverse, 4000 vacanciers ont eux été évacués des campings de Lacanau. La Gironde qui sera placée ce mercredi en vigilance orange canicule, tout comme les Landes, ainsi que 14 départements dans l'est du pays. En revanche, la situation commence à s'améliorer dans le Var après 8 jours de mobilisation sans relâche des pompiers. Le feu du Gros Bessillon est officiellement fixé, annonce la préfecture. Il a parcouru 4800 hectares dans le secteur de Pont-Aves. Dans l'actualité également, fin de garde à vue pour l'homme qui a blessé 3 femmes à l'arme blanche à Paris. Selon le parquet, son état de santé a été déclaré incompatible. Il a été interné en psychiatrie. Les faits se sont déroulés porte de Clichy dans le 17e arrondissement lundi. Deux des victimes ont été grièvement blessées, mais leurs jours ne sont pas en danger. Benjamin Netanyahou et Donald Trump réaffirment leur engagement indéfectible à empêcher l'Iran d'avoir l'arme nucléaire. Les deux dirigeants se sont rencontrés ce mardi à la Maison Blanche. Une première depuis le début de la guerre au Moyen-Orient et leur désaccord sur la gestion du conflit. Une rencontre jugée positive et productive par les États-Unis, tout comme celle qui a eu lieu un peu plus tôt avec Volodymyr Zelensky pour évoquer cette fois-ci la guerre en Ukraine. Un peu d'air pour Okaidi, le spécialiste des vêtements pour enfants annonce sa sortie de redressement judiciaire après validation par le tribunal d'un plan de continuation au prix d'une transformation profonde. Cela passera notamment par la suppression de 244 postes et la fermeture de 57 magasins. Et puis, un épisode de pollution à l'ozone attendu ce mercredi en Île-de-France. La préfecture recommande de limiter les transports routiers et de réduire sa vitesse de 20 km/h au volant.

Bonsoir à tous. La France face à une nouvelle vague de chaleur, la quatrième depuis le début de l'été. 16 départements seront placés en vigilance orange canicule pour la journée de ce mercredi. Du territoire de Belfort à l'Ardèche, en passant par le Jura, le Puy-de-Dôme et la Savoie, mais aussi deux départements de l'Ouest, la Gironde et les Landes, où le thermomètre pourrait grimper jusqu'à 42 degrés. Des températures en nette hausse qui ne vont pas arranger le travail des pompiers. 14 reprises de feu ont été constatées ce mardi en Gironde, où l'incendie géant est stabilisé mais toujours pas fixé. La préfète annonce que les habitants de trois villes près de Bordeaux ont l'autorisation de rentrer chez eux, à condition de respecter les consignes de sécurité et de se tenir prêt à une nouvelle évacuation. Pendant ce temps, la situation s'améliore dans le Var. Après 8 jours de mobilisation sans relâche des pompiers, le feu du Gros Bessillon est officiellement fixé. Il a parcouru 4800 hectares dans le secteur de Pontevès. Un homme de 23 ans a été mis en examen et placé en détention ce mardi, soupçonné d'une dizaine de départs de feu volontaires dans le département. Au total, ce sont 184 personnes qui ont été interpellées depuis le début des incendies dans toute la France, selon le ministre de l'Intérieur, Laurent Nunez. Dans le reste de l'actualité, Benjamin Netanyahou et Donald Trump réaffirment leur engagement indéfectible à empêcher l'Iran d'avoir l'arme nucléaire. Les deux dirigeants se sont rencontrés ce mardi à la Maison Blanche, une première depuis le début de la guerre au Moyen-Orient et leur désaccord affiché sur la gestion du conflit. Les recherches se poursuivent au Japon. Le sud-ouest du pays a été frappé par un puissant séisme. Au moins une personne est morte et de nombreuses sont portées disparues. La chaîne de télévision TBS rapporte qu'un nombre considérable de victimes ont été tuées à la suite de l'effondrement d'un centre commercial. Et puis un mot de foot, Kylian Mbappé souhaite la bienvenue à Zinedine Zidane. Le légendaire numéro 10 des Bleus a été officiellement nommé sélectionneur de l'équipe de France. Son premier match aura lieu le 25 septembre en Ligue des Nations face à la Turquie.

Bonsoir à tous. 16 départements placés ce mercredi en vigilance orange canicule. Toutes les régions seront concernées par un danger feu élevé, indique également Météo France pour cette journée qui s'annonce comme la plus chaude et la plus sèche de la semaine. Pas moins de 14 reprises de feu ont été enregistrées aujourd'hui en Gironde sur des zones déjà touchées par les incendies. Le feu ne progresse plus, mais il n'est toujours pas fixé. Pendant ce temps, la situation s'améliore dans le Var après 8 jours de mobilisation sans relâche des pompiers. Le feu du Gros Bessillon est officiellement fixé. Il a parcouru 4800 hectares dans le secteur de Pont-Aves. Un homme de 23 ans a été mis en examen et placé en détention ce mardi, soupçonné d'une dizaine de départs de feu volontaires dans le département. Au total, 184 personnes ont été interpellées depuis le début des incendies dans toute la France, selon le ministre de l'Intérieur, Laurent Nunez. Un homme de 51 ans tué dans l'incendie d'un immeuble à Paris. Le feu s'est déclaré vers 17h ce mardi au 4e étage de ce bâtiment du quartier Notre-Dame-des-Champs dans le 6e arrondissement. L'origine du sinistre n'est pour le moment pas connue. Des plages privées et des boîtes de nuit dans le viseur d'SOS Racisme. Une plage sur 6 et un club sur 3 appliquent des discriminations raciales selon l'association qui vient de mener une vaste enquête sur la Méditerranée. Elle appelle les pouvoirs publics à agir en rappelant notamment aux professionnels leurs obligations légales ainsi qu'en renforçant les sanctions. Leur prolongation d'une semaine n'aura pas changé grand-chose. Un bilan décevant pour les soldes d'été plombés par la canicule et qui se sont achevés ce mardi. Selon une note publiée lundi par l'Institut français de la mode, les ventes ont en moyenne baissé de 1,3% en valeur lors des 4 premières semaines de soldes en comparaison avec 2025. Et puis c'est l'un des films les plus attendus de l'été. Après 5 années d'absence sur grand écran, Spider-Man fait son grand retour ce mercredi au cinéma avec la sortie de Brand New Day, le dernier opus de la franchise Marvel. Très bonne soirée à tous.